musique pour les non-voyants. Ils sont très, très rares, les personnes voyantes, d'enseigner avec beaucoup de qualité. Lui, il est reconnu pour ça. Et il a découvert ce besoin pour les non-voyants d'apprendre la musique en rencontrant Amadou et Mariam, qu'on va écouter un petit peu plus tard aussi. Donc, on les écoute tout de suite. Morikante d'abord et Idrissa Soumaoro ensuite sur Envol 91 FM.

beau, hein? Son nom, Idrissa Soumaoro, auteur-compositeur-interprète du Mali, reconnu aussi, donc, comme je vous le disais tout à l'heure, comme l'un des rares enseignants voyants, enseignants de musique pour les non-voyants. On va écouter maintenant de la Côte d'Ivoire, Fatoumata Diawara. J'adore ce qu'elle fait, c'est vraiment très beau. Cette chanson s'appelle « Kanou ». Ce sera suivi par Cheklo du Sénégal avec Wariko, puis on termine ce spécial Afrique de l'Ouest avec Amadou et Mariam, « Je pense à toi ».

Le très regretté Amadou et sa compagne Mariam. Amadou qui nous a quittés l'an dernier. Un duo du Mali extraordinaire. Alors, on part en arrière dans le temps, 50 ans en arrière. En 1976, j'ai sorti les grands succès, certains des grands succès de cette année-là, dans la chanson, particulièrement en français. D'abord, je vais vous faire écouter Dalida. Beaucoup de succès dans les années 60-70 pour Dalida. Elle reprend en français une chanson qui a été écrite en italien en 1937. Elle la sort en 1976 sous le titre « J'attendrai ». Vous allez la reconnaître. « J'attendrai le jour et la nuit, j'attendrai toujours ton retour ». C'est beau et romantique. Très romantique aussi, « Je vais t'aimer » de Michel Sardou, sorti la même année, bien qu'avec le temps, elle semble peut-être vieillir mal avec certaines personnes qui la trouvent un peu... un petit peu misogyne. Mais je vous laisse en juger par vous-même. Alors, on les écoute. J'attendrai Dalida et ensuite, Je vais t'aimer, Michel Sardou. Vous allez voir beaucoup de passion dans ces deux chansons.

faux. Au diable les détracteurs, quelle chanson forte qui ne désire pas être désiré à ce point. C'est une belle chanson. Michel Sardou dit de cette chanson que c'est une de ses préférées, qu'il aime toujours la reprendre sur scène dans ses spectacles, même encore aujourd'hui. OK, on s'en va maintenant du côté de Luc Cousineau. Luc Cousineau, on a entendu une de ses chansons tout à l'heure, « Ma mère chantait toujours », qu'il a coécrite avec Luc Plamondon. François Cousineau. Non. Là, je vous mêle, là. OK, c'est une chanson de Luc Cousineau, le frère de François Cousineau, dont on a entendu une chanson tout à l'heure. Et en 1976, il sort cette belle chanson « Vivre en amour ». Ce sera suivi de Joe Dassin, qui, lui, sort dans la même année « Ça va pas changer le monde ».

Joe Dassin, en 1976, il y a 50 ans, sortait également deux chansons qui parlent de la côte ouest. Véronique Sanson avec Vancouver. Pas sûr qu'elle parle beaucoup de Vancouver, mais enfin, ça s'appelle comme ça, puis c'est très bon aussi. Et ensuite, la fameuse chanson du groupe The Eagles, Hotel California. Oui, cette chanson-là aussi a 50 ans, et elle vieillit très, très bien. Merci.

difficile de faire mieux, hein? Une chanson qui a déjà 50 ans et qui n'a rien perdu de sa qualité. Hotel California de Eagles. Alors, on va terminer l'émission maintenant avec un autre artiste assez incroyable, parti beaucoup trop tôt. Boule Noire, c'est son nom d'artiste. Son vrai nom, c'est Josh Thurston. Alors, c'est un gars du Québec, né en 1951 et mort d'un cancer colorectal en 2007. Auteur, compositeur, interprète. Il a été aussi animateur à la radio. Il a été producteur de musique. Il a développé son style bien à lui avec sa coupe afro extraordinaire, d'où son surnom qui est devenu son nom de scène, Boule Noire. Donc, un style R&B, donc il y a un peu de soul dans ce qu'il fait, il y avait un peu de funk, de reggae, et tout à fait aussi québécois dans la jovialité, dans les paroles. En tout cas, je vais vous faire écouter une chanson d'onte qui date de 1976 de Boule Noire. Aimes-tu la vie? Ça peut juste vous rendre de bonne humeur pour le reste de la soirée et de la semaine, je vous le souhaite. Quant à moi, mon nom est Martine Bordelot et j'étais très heureuse de passer ces 2 heures avec vous. L'émission est en rediffusion le samedi de 18 à 20 heures. Lundi prochain, c'est congé, alors ce sera une programmation musicale, mais je vous reviens le lundi suivant pour une autre émission des Beaux Lundis. Bonne semaine ou bonne fin de semaine, selon le moment où vous écoutez. Et profitez pleinement de cette chanson de Boule Noire qui va nous mettre dans l'ambiance positive, heureuse et dans le mode party. Pourquoi pas un lundi soir de se mettre dans le mode party? Vous êtes prêts? C'est parti!

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4: 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Alain Bertrand au micro, toujours heureux de vous retrouver chaque semaine. Billy Price, vous le connaissez probablement pas de nom, mais c'est un artiste qui avait passé 3 ans durant les années 70 avec le guitariste Roy Buchanan. Et avec Roy, il avait contourné la planète, il avait visité de nombreux pays, participé à toutes sortes de spectacles et festivals. Mais depuis ce temps-là, depuis le décès de Buchanan, on n'a pas trop entendu parler de lui jusqu'à assez récemment. Ici, et puis Billy Price, c'est aussi quelqu'un qui est né à New York, mais qui a adopté la ville de Pittsburgh au fil des années 70, puis ça a l'air qu'il y réside toujours. Ici, on le retrouve avec Fred Chapelier, qui est un des grands guitaristes français, sur une pièce qui s'appelle « All the Love in the World ». Voici Billy Price et Fred Chapelier.

Une très belle chanson de Billy Price et Fred Chapelier. Billy Price, qui est maintenant âgé de plus de 70 ans. Ah, Michel Pagliaro, ou plutôt devrais-je dire de son nom complet, Michel Armand Guy Pagliaro, est un de mes chanteurs préférés, puis je ne peux pas vraiment passer une semaine sans au moins passer une de ses chansons. Voici celle de cette semaine. C'est comme ça que ça roule dans le Nord, Pag.

On m'a déjà demandé si Pagliaro était québécois. Le nom de famille, évidemment, est d'origine italienne, mais avec des prénoms comme Michel, Guy, Armand, il n'y a pas vraiment trop plus québécois que ça. Prochain artiste, Anthony Gomes, un autre dont l'identité n'est pas toujours facile à cibler. Son papa est portugais, sa maman est franco-ontarienne, ce qui fait de lui, je suppose, un demi-franco-ontarien. Puis j'ai une chanson de sa part qu'il a enregistrée en français. Il faudra que je la retrouve pour pouvoir vous la faire écouter. Mais en tout cas, cette fois-ci, c'est Love Song Gone Wrong. Voici Anthony Gomes.

fils du légendaire mais regretté Luther Allison, anciennement membre des groupes de Coco Taylor et Johnny Winter, et résident de Paris en France depuis très très très longtemps, c'était Bernard Allison et la pièce « Call Me Mama ». Voici John Mayall, accompagné de Larry McRae, « The Moon is Full ».

John Mayall, qu'on surnomme parfois le parrain de l'invasion blues britannique, et la pièce The Moon is Full, interprétée à la guitare avec la Larry McRae à la guitare. Jacques Goldman a lancé en 1985 une chanson bilingue qui s'appelle Je te donne, qui est interprétée avec Michael Jones. Voici Je te donne.

Je te donne une chanson qui est restée pendant 8 semaines au top des palmarès de France en 1985. Jean-Jacques Goldman, accompagné de Michael Jones, qui lui-même est un artiste d'origine galloise, donc du pays de Galles, qui vit en France depuis très très très longtemps aussi, qui a à son actif quelques albums, mais qui est un peu moins connu. Puis c'est vraiment dommage, il a une belle voix. On termine la première demi-heure de l'émission avec Jimmy Cliff, Wonderful World, Beautiful People.

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Mark Knopfler, Let It All Go. Mark Knopfler, qui avec son frère David Knopfler, avait fondé le groupe Dire Straits en 1977. Vous connaissez probablement tous la chanson Sultans of Swing. Ah, il y aurait eu un malentendu entre les deux frères et ils ne se parlent plus, je crois, depuis les années 90. C'est bien dommage. Mark Knopfler, qui dans sa carrière solo a touché à la musique country, au blues, au jazz et même aux bandes sonores de films cinématographiques. La chicane, Danny Bédard, t'es bien plus belle.

L'artiste d'origine franco-manitobaine Daniel Lavoie, puis je ne sais pas encore jusqu'à quel point il peut toujours jouer la carte du franco-manitobain, vu que ça doit faire pas mal proche de 50 ans qu'il vit au Québec. La pièce « Qui sait ?» Flaherty Brotherhood est un groupe très intéressant. En fait, c'est un collectif expérimental d'écriture de chansons. On y retrouve parmi eux, bien sûr, des auteurs-compositeurs, des musiciens, mais aussi des peintres et des boulangers, un jardinier et des promeneurs, tout simplement. C'est ce qu'ils expliquent sur leur site web. Ils visent d'être innovateurs et explorateurs dans l'univers de l'écriture de chansons. Voici un des résultats. Ça s'appelle Old Grim Reaper Blues. Voici Flaherty Brotherhood.

Zachary Richard, Contre vent, contre marée. Une chanson un peu spéciale lorsqu'on sait que Zachary était à la Nouvelle-Orléans lors du passage de l'ouragan Katrina en 2005. Ça l'avait beaucoup affecté, puis je pense même qu'il a possiblement perdu un peu de propriété. Avant ça, c'était le Flaherty Brotherhood et Old Grim Reaper Blues. Je vous laisse dans cette pour terminer cette deuxième demi-heure de l'émission avec Paul Persson et Vieux Blues. On se retrouve dans quelques minutes.

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originaire de la région de Rouyn-Noranda, Jacques Rodrigue, mieux connu sous le nom de Jacques Michel et Salut Léon. Je ne suis pas une personne particulièrement religieuse, mais je comprends le message que Neil Black essaie de passer à travers la chanson que vous allez entendre dans quelques secondes. Il y a des fois dans la vie où il faut faire des choix. Jesus and Johnny Walker. Voici Neil Black and the Healers.

Vous écoutez City Blues avec Alain Bertrand. L'émission City Blues vous provient des studios de Radio Cité situés à Edmonton. Et à Edmonton, il y a un monsieur à qui j'aimerais dédier la prochaine chanson. C'est Monsieur Ghislain Bergeron, quelqu'un que je connais déjà depuis quelques années. Et Ghislain a souvent, dans le passé, interprété des chansons de Joe Dassin. Donc, Ghislain, j'ai toute foi que tu sois à l'écoute pour le moment, mais si oui, voici Joe Dassin, le Café des Trois Colombes.

Joe Dassin, le café des Trois Colombes. Emma Wilson est une chanteuse britannique qui a déjà remporté de nombreux prix en tant que chanteuse. En 2025, elle a enregistré un album qui s'appelle A Spoonful of Willie Dixon, où elle reprend les chansons du grand musicien blues légendaire. Voici Spoonful.

On a d'abord commencé ce petit set blues avec Emma Wilson et Spoonful. Ce qu'on vient d'entendre, c'est de son album Reconsider Me, lancé en 2014. C'était AC Miles et Deathbed Blues. Puis je suis d'accord avec AC, s'il me restait juste quelques jours à vivre, je ne voudrais qu'entendre de la musique blues. On poursuit avec Lucinda Williams de son album West, lancé en 2007. Voici Where Is My Love, Lucinda Williams.

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Vous écoutez Cité Blues avec Alain Bertrand, le duo Martin Deschamps et Angel Forest, mon chien est mort. Anna Popovic est une guitariste d'origine serbe. Elle vit aux États-Unis depuis au moins, facilement une bonne trentaine d'années. Mais elle s'était toujours dit qu'elle voulait enregistrer un album avec son père qui s'appelle Milton Popovic. Ils ont réalisé ce rêve il y a quelques années. Les voici donc tous les deux avec la pièce « I'm Losing You » qu'ils ont écrit ensemble en passant.

La petite histoire raconte que Anna a dû travailler assez fort pour convaincre son père Milton d'enregistrer un album avec elle. Milton est un guitariste semi-professionnel, mais il n'avait jamais chanté, donc il se sentait très insécure, très anxieux. Mais comme on vient de l'entendre, Anna est finalement parvenue à le convaincre, donc bravo. I'm losing you, Milton Popovic et Anna Popovic. Voici Daniel Lanois au Marie.

Un petit retour en 2018 avec Daniel Nicol, Burning for You. Maintenant, une pièce instrumentale de B.B. King, puis dans chacune de mes émissions, j'essaie toujours d'inclure un peu de B.B. King, mais c'est de l'instrumental cette fois-ci. Voici Blues We Like.

Boom Desjardins, j'ai toujours grandement apprécié ses textes à temps. Eh oui, déjà 2 heures se sont écoulées. Cité Blues, c'est malheureusement, ce n'est pas éternel. On se retrouve même heure, même place là. Et puis je voulais tout simplement pas dire même poste. Encore, je le dis à chaque semaine. Je voulais changer, même place. La semaine prochaine, je vous quitte avec une chanson de Michel Pagliaro. Oui, je sais, je vous en ai déjà passé une au début d'émission. Mais c'est mon émission, donc j'en passe une deuxième. Vu mon grand respect pour cet artiste italien ou italo-québécois, voici Mon cœur. On se retrouve la semaine prochaine. Salut.

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Une autre de ces dames à peine connues, dont très peu d'informations est disponible, une dame de la première génération des blues à être en disque, de son Complete Recorded Works de 1926 à 1928, Rattlesnake Groan est le nom de la chanson. Et c'est une dame qui vient de Saint-Louis-de-l'Est et puis a composé plusieurs chansons qui parlent de sa ville. Il y a une pièce qui s'appelle Dago Hill Blues. Ses enregistrements sont difficiles à trouver, une dame du nom de Luella Miller. Bonsoir à tous, c'est Marc Jean avec l'émission Vêtue en Bleu. On enchaîne avec quelqu'un qui est bien pas mal, beaucoup plus connu. Cette fois-ci, on parle d'un grand guitariste qui est musicien professionnel depuis à peu près 50 ans déjà. Il a commencé comme adolescent, il a disqué des albums solo avec autres musiciens. En particulier, il était connu pour son alignement avec The Blue Line et puis également pour avoir joué avec ses frères et puis membres de sa famille dans The Ford Blues Band et puis The Charles Ford Band également. Connu comme étant un guitariste rock, jazz, un peu de tout, il a collaboré avec du monde comme Miles Davis et Larry Carlton parmi autres. Et le voici en disque au festival Montreux Jazz en 1993 avec une pièce appelée Cut Me to the Bone, Robin Ford and the Blue Line. Alors voilà, votre seul choix musical dans toute la province du Manitoba.

un autre grand Mississippi, musicien du Mississippi, pardon, qui est à peine connu, mais qui est reconnu dans le sens que beaucoup de son style de musique a été approprié. Lui, du monde comme Skip James, Jake Owens et toute cette gang-là, qui venait d'une place qui s'appelle Bentonia, qui est un village au sud du Mississippi, avec un son assez unique de ces guitaristes-là, où essentiellement on accorde la guitare de façon différente, avec une tonalité, puis une voix qui est également accordée avec cela. Et comme j'ai dit, Skip James et Jack Owens étaient deux des premiers à développer ce style dans les années 20 et 30. Ces musiciens ont été redécouverts à travers des films il n'y a pas longtemps, qui ont paru des années 90. Donc, Jimmy Duck Holmes a disqué au Briggs Farm Blues Festival à Nescopec en Pennsylvanie en 2014, puis elle s'appelle Shaggy Hound. Marc, je l'ai avec vous, c'est l'émission Vêtements Bleus. Avant ça, ancien guitariste pour The Neville Brothers et éventuellement guitariste pour The Meters, qui était le groupe de Art Neville avant que

Bum, take me back to New Orleans, la chanson. On enchaîne la musique, cette fois-ci, en 1984, en parlant de John Mayall il y a quelques instants, ou en parlant de Eric Clapton plutôt. Lui a eu ce début de sa carrière avec, avec The Yardbirds. Après ça, il est devenu guitariste pour John Mayall, qui est considéré le grand-papa du blues de l'Angleterre. Il a produit deux albums avec eux, avec John Mayall and the Blues Breakers, avant de se faire remplacer par Mick Taylor, qui à ce temps-là avait seulement 16 ans, qui est devenu son guitariste une fois que Eric Clapton avait formé Cream avec deux autres musiciens, notamment Ginger Baker et puis Jack Bruce. Eh bien, surprise, surprise, Mick Taylor durait seulement quelques années. Par la suite, il s'est fait récupérer par les Rolling Stones. Il reste avec eux pendant quelques années. Mais, heureusement, John Mayall n'a pas oublié nécessairement ses vieux collègues musicaux. Et lorsqu'il a entamé une tournée en 1984 avec The Blues Breakers, une nouvelle incarnation de ce groupe, et en passant, Walter Trout a été guitariste pour The Blues Breakers, ainsi que Coco Montoya et plusieurs autres personnes. Mais, enfin, tout ça pour revenir au fait que Mick Taylor accompagne John Mayall ici en 1984 en train de reprendre une chanson classique de Willie Dixon qui a été reprise par énormément d'artistes que Led Zeppelin semble croire avoir écrit, même si c'est pas le cas. Chanson qui s'appelle Can't Quit You Baby, John Mayall avec Mick Taylor et The Blues Breakers, Keystone Palo Alto 1984, en vol FM, votre station musicale dans toute la province du Manitoba.

Une ancienne directrice d'école intermédiaire par le jour, ainsi qu'une entraîneuse de rugby le soir, et chanteuse bien de blues, Misty Blues, le groupe Gina Coleman, la dame en question. 2024, un album qui s'appelle Too Old for Games, a live tribute to Odetta et la chanson Jim Crow Blues. Avant ça, on a entendu le grand Luther Allison, antique à Montreux au Festival de Montreux en 1976, avec la chanson classique Sweet Home Chicago. John Mayle avec compagnie de Mick Taylor, qui était son second guitariste pour les Blues Breakers, ainsi qu'à Paolo Alto en 1984 avec I Can't Quit You Baby. Marc, j'ai avec vous le temps de dernière chanson, on se quitte après ceci. C'est un géant du blues, un de mes bluesmen préférés, un gars du nom de Albert King, indiqué ici à Penn's Landing à Philadelphia, en Philadelphie, en 1991. Nous voici en train de reprendre une chanson classique de T-Bone Walker, une chanson qu'on connaît du nom de Story Monday. C'est tout pour moi. On se retrouve dans une semaine. À la prochaine. Bye-bye.

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0: Salut à tous, il est 7h01, on est le mardi 12 février et on est en direct du studio Denise Lécuyer. Comment ça va Wissam ?
1: Bonjour Mélodie, c'est pas Wissam Daoudi, c'est Mélodie qui ouvre le bal ce matin. On est très content de vous accueillir pour cette nouvelle émission matinale, comme chaque jour de 7h à 9h. Toute l'équipe est en place, on est d'attaque pour affronter cette nouvelle journée. On est le mardi 12 mai. Ouais, 12 mai.
0: Et aujourd'hui, est-ce que tu sais ce que c'est ?
1: Tu vas me le dire ?
0: C'est la journée du Manitoba.
1: Et ouais, normalement on doit chanter joyeux anniversaire Manitoba.
0: 156e anniversaire.
1: 156 ans hein.
0: Franchement, ça fait un bout de temps quand même déjà.
1: Ça fait un bout de temps. Et puis, je dirais que oui, c'est la fête du Manitoba. C'est en 1870 que le Manitoba a intégré la Confédération et de Canadiens. C'était la cinquième province à intégrer ce qui va être le Canada plus tard, notre pays aujourd'hui, dans lequel on vit. On est très contents. Alors, bon anniversaire au Manitoba. Ouais, et puis c'est un métis francophone qui est le fondateur du Manitoba. Le père fondateur du Manitoba, c'est Luriel qu'on fête chaque année également, et puis qui a été nommé il y a pas longtemps comme le premier ministre. Exactement. Du Manitoba. Donc c'est une fierté également pour les francophones qu'un métis francophone soit le point de départ de cette belle province.
0: Exactement, ouais. Et d'ailleurs c'est la pensée du jour. J'ai été appelée à faire quelque chose pour mon pays. Je sais que par la grâce de Dieu, je suis le fondateur du Manitoba, a dit Louis Riel, reconnu comme tu l'as dit comme le père fondateur du Manitoba.
1: Donc, absolument.
0: Ouais. C'est un bel hommage à rendre aujourd'hui.
1: Exactement, c'est justement le fil de notre émission d'aujourd'hui. Bien sûr, Jean Rony, notre collègue qui est dans la salle de rédaction, est en train de préparer les petites nouvelles tout à l'heure. Ce qu'on peut avoir, Mélodie, qu'est-ce qu'on aura aujourd'hui au menu ?
0: Alors au menu, évidemment, on va commencer en musique et puis ensuite on enchaînera avec notre fameux bulletin météo, les éphémérides franco du jour, ainsi qu'un infotrafic pour se renseigner sur la circulation et le trafic routier sur les routes de Winnipeg et dans les alentours. Donc il y aura deux bulletins météo et deux infotrafics, comme chaque matin. Ensuite, on aura, comme tu l'as dit, la première revue de presse avec Jean-Rony Bossico, qui travaille ardemment en salle de nouvelles, là. Et puis on aura aussi sa revue Francosport, donc le résumé de l'actualité et les résultats sportifs.
1: On aura sa petite chronique Coupe du Monde, parce qu'à chaque fois il nous ramène des informations anecdotiques ou historiques, on va dire, de la Coupe du Monde. On sait tous que la Coupe du Monde arrive bientôt, dans moins d'un mois. Bah, pile poil un mois, je pense, pour le Canada, le 12 juin, ça sera le premier match. Mais oui, on y arrive. C'est bientôt la Coupe du Monde de football, de soccer, comme on l'appelle ici au nord-américain. Donc, on a très hâte de regarder cette Coupe du Monde et supporter toutes les équipes francophones, bien entendu.
0: Évidemment. On est peut-être un peu biaisés, nous, mais on est là pour supporter chaque équipe.
1: Ouais.
0: Ensuite, on enchaînera évidemment vers 7h50 avec l'horoscope du jour. Donc tu nous diras, Wissam, qui remporte les médailles.
1: Je vous dirai qui sera le champion du monde de cette journée du 12 mai. Exactement. Concernant l'horoscope.
0: Oui, et puis ensuite moi je prendrai la suite avec mon sujet franco du jour. Je vous ai préparé un petit quiz sur le drapeau franco-manitobain.
1: Ça a l'air très intéressant.
0: Pour essayer de voir si on le connaît et puis en apprendre davantage.
1: Donc tu vas nous poser des questions.
0: Oui, j'ai préparé quelques questions.
1: Poser des cols.
0: Je suis sûre que vous aurez certaines réponses. Peut-être qu'il y a des choses qui vous surprendront, mais je suis sûre que vous aurez quelques infos.
1: D'accord.
0: Et on sera au rendez-vous. Exactement. On enchaînera ensuite avec le calendrier franco du jour. Ouais. Tu nous parleras des événements, des activités, d'expositions.
1: Et puis quelques nouvelles par-ci par-là. Nouvelles cinéma aussi. Je garderai le secret, mais je garderai un peu le suspense.
0: Ça m'a surprise. C'était une belle nouvelle.
1: Ouais, quand
0: t'as
1: connu.
0: Ouais.
1: Ok. On en parlera tout à l'heure. Ouais. Restez là, justement. N'allez pas trop loin.
0: Oui. Puis ensuite, à 8h30, seconde revue de presse avec Jean Rony. Et enfin, on terminera avec une entrevue téléphonique avec Monsieur Gilbert Vielfort, le directeur général du Centre Flavie. Il nous parlera du 19e banquet annuel qui se tiendra le jeudi 14 mai à partir de 17h30 au CCFM.
1: Absolument, un grand rendez-vous, déjà 19e édition, un grand rendez-vous, une levée de fonds. C'est un organisme, le plus grand organisme de charité francophone ici au Manitoba, le Centre Flavie, en hommage à Flavie Laurent, aussi une des sœurs, qui était la fondatrice, ou à qui on a donné le nom. La sœur grise, elle faisait partie des sœurs grises. C'était entre 1830 et 1925 qu'elle est née en 1832. Et puis elle est née à Montréal. Et puis elle est venue s'installer ici au Manitoba. Et puis elle a œuvré beaucoup auprès des défavorisés. Donc c'est pour elle, qu'on a nommé le Centre Flavie. Voilà, on aura donc le directeur général tout à l'heure vers 8h40 pour terminer l'émission.
0: En fin d'émission, c'est ça.
1: Beau programme.
0: Oui.
1: Oui, je trouve.
0: Oui, pour bien commencer la journée,
1: ouais,
0: j'ai hâte.
1: Ouais. Et pour les gens qui aimeraient bien sûr nous contacter par le chat, par SMS ou par message, texto, vous pouvez nous envoyer
0: par texto, c'est au 431-999-3691 ou bien par téléphone au 204-231-3691.
1: Oui, des demandes spéciales, des chansons que vous voulez partager, des messages d'amour, pardon. Si vous voulez, bien entendu, faire passer un message, on est preneur.
0: C'est ça, ou même sur la page Instagram.
1: Oui. Même pour la page Instagram de l'émission Franco Matin, où si vous pouvez envoyer vos messages, et ça nous fera plaisir de les partager en ondes. 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
0: Oui, ça commence très bientôt.
1: Oui, le 19.
0: Exactement.
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1: 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Ouais.
0: Oui, donc la saison commence très bientôt.
1: 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Ça, c'est génial aussi.
0: C'est ça.
1: Ouais.
0: Et avant de continuer l'émission, on va partir en chanson.
1: Oui, parce que notre émission, c'est aussi de la bonne musique.
0: Et oui, pour bien commencer la journée.
1: Ah ben oui. Et puis aujourd'hui, on rend hommage à la francophonie manitobaine aussi.
0: Exactement. Donc là, on s'en va écouter Histoire d'antan, une reprise de Andrina Turenne.
1: Une chanson de notre grand Daniel Lavoie. Lavoie, c'est sa voix. Il est connu dans le monde entier pour avoir participé à la comédie musicale Notre-Dame de Paris avec Garou, avec Hélène Ségara. C'était l'un des pionniers de cette grande comédie musicale en France. Il vit encore en France. C'est le plus célèbre franco-manitobain artiste chanteur. Donc, on lui rend hommage aussi.
0: Oui, en écoutant donc cette belle reprise de Andrina Turenne.
1: Merci. On revient tout de suite après avec Mélodie, avec moi-même Wissam Daoudi et Jean-Ronny Bossico. C'est Franco Matin sur Envol 91 FM.

0: Ça, c'était Jour de plaine de Daniel Lavoie, une chanson qui est parue en 1991 lors de la création d'Envol 91 FM. Cette année aussi, cette chanson, elle fête ses 35 ans et nous aussi à Envol, on fête nos 35 ans. Je disais que aujourd'hui, le 12 mai, on fête l'anniversaire de la province du Manitoba. Et avant Jour de plaine, on écoutait justement Histoire d'antan, cette reprise d'Andrina Turenne, du grand duo, Gérald Paquin et Gérard Jean, Géry et Ziz. Moi, je l'avais dit, Daniel Lavoie. Autant pour moi, je m'excuse. Mais Daniel Lavoie a participé dans cette chanson avec le duo Daniel, Gérald Paquin et Gérald Jean. C'était en 1970 que cette chanson, c'est l'hymne franco-manitobain par excellence. Donc, on est très heureux d'écouter ces deux chansons, Histoire d'antan et Jour de plaine, sur Envol 91 FM. On va poursuivre notre émission.
1: Tout de suite, oui, avec le bulletin météo. Le
0: bulletin météo, parce que c'est important.
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0: Alors, aujourd'hui, le 12 mai 2026, ce matin, une petite averse ou nette.
1: Après une nuit quand même très orageuse.
0: Très orageuse, on a écouté un petit peu de tonnerre le soir, mais ce matin, en se levant, la chaussée était un peu mouillée, mais c'est correct, je pense que c'est bien pour arroser les pelouses avec un petit peu de soleil, tout va embellir, après on va avoir beaucoup de la verdure, des fleurs qui vont fleurir aussi. Et puis voilà, aujourd'hui ça sera après une alternance de soleil et de nuages, vent du sud-ouest de 20 km, virant au nord avec 40 km et des rafales à 60. On aura toujours du vent ce matin. Il n'y avait pas de vent ce matin, mais peut-être tout à l'heure on va avoir, d'après les prévisions, du vent jusqu'à 60 km, maximum de 17 degrés. Donc une température très très correcte aujourd'hui, avec un indice UV de 5 ou modéré. Ce soir, ça sera un ciel complètement dégagé, banc de brouillard. On aura un petit peu une brume, brouillard, ça nous rappelle un peu le temps londonien. Ouais.
1: Ouais, ça empêchera peut-être d'admirer un beau coucher de soleil s'il y a un peu de brouillard.
0: Ça viendra
1: dans le reste de la semaine.
0: Le soleil, en tout cas, il va revenir. Il va revenir surtout pour mercredi. Ça sera une journée complètement ensoleillée demain. Complètement ensoleillé, le brouillard va se dissiper en matinée et on aura des vents de 20 km seulement en début d'après-midi, un maximum de 22 degrés demain.
1: Ça fait plaisir.
0: Ça fait énormément plaisir. Là on commence à avoir du soleil et puis on va commencer à rentrer dans l'été, ce qu'on appelle l'été, parce qu'ici je pense que ça s'appelle la saison des travaux.
1: Oui, c'est ça.
0: Les travaux. On va aller du côté des éphémérides. Qu'est-ce qu'on a du côté des éphémérides aussi? Aujourd'hui, on est le 12 mai, donc c'est la journée internationale des infirmières. Tiens donc.
1: Oui. Mmh.
0: Célébrée depuis 1965, elle salue l'effort et le travail du personnel infirmier à travers le monde. C'est très important de rendre hommage au personnel infirmier.
1: On a envie de penser à elles et à nos infirmières.
0: Parce qu'on a vu leur importance, surtout dans la période Covid. Là, on parle de hantavirus. Entre parenthèses, on croise les doigts pour que ça reste quelque chose de loin de nous. Mais les infirmières et les infirmiers, il faut leur rendre hommage. Et puis, pourquoi leur rendre hommage? Parce que, justement, on rend hommage cette date-là, parce que c'est la date de naissance d'une certaine Florence Nightingale. C'est une Britannique, c'est la pionnière des soins infirmiers. Elle est née en 1820. Et c'est à elle, c'est pour ça que cette journée elle a été instaurée en hommage à elle, parce que c'était la pionnière des soins infirmiers. Ça, elle s'appelle Florence Nightingale, je pense. Oui, ça se passe comme ça. Ça se prononce comme ça, si je me trompe pas. Aujourd'hui aussi, c'est la journée mondiale de la fibromyalgie. C'est une maladie chronique, pour sensibiliser contre cette maladie chronique. Donc, ça s'appelle la fibromyalgie. Et puis, c'est ça, on a ça. Pour les naissances, on a quelques personnalités, comme je dis, je viens de l'annoncer, donc Florence Nightingale, l'infirmière britannique pionnière. Et puis, on a également Catherine Hepburn, qui est actrice américaine en 1907. Et puis, ouais, c'est ce qu'on a. C'est ce qu'on a pour les naissances. Donc, on va repartir en chanson, mélodie, avant de continuer notre émission. Pour revenir un peu sur un point, il est 7h22, on va parler de circulation, d'info, trafic routier dans quelques instants. Avec quoi on va repartir, Mélodie ?
1: Donc on repart en musique avec le titre « Je t'emmènerai » de Willows.
0: Willows, aussi une franco-manitobaine, une métisse. Elle habite actuellement au Québec, à Montréal, mais c'est une franco-manitobaine
1: d'origine.
0: Et on l'adore d'origine. Willows, alias Geneviève Toupin. Voilà, j'ai pas oublié son nom, elle s'appelle
1: Super information.
0: Voilà,
1: merci,
0: Geneviève Toupin.

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3: Circulation, route barrée, embouteillage, travaux, voici votre Franco Infotrafic. Franco Info Trafic Routier, ce matin sur Envol 91 FM, 7h27, vous écoutez Franco Matin, on est dans le Franco, et pour être franc avec vous, ça va bien du côté des routes, on voit que pour le moment, il n'y a pas trop de circulation dans les routes de Winnipeg ce matin. Tous les voyants sont au vert, mis à part bien sûr les travaux. Je vois pas, je suis en train de chercher sur Nairn. J'arrive toujours pas à prononcer ce mot, je sais pas pourquoi. Nairn, on dit?
4: Je pense que c'est Nairn.
3: Nairn, ouais. Avenue, voilà. Donc c'est Nairn, donc 2 minutes d'embouteillage, c'est du côté avec Watt Street, la rue Watt et Archibald. C'est juste à cette intersection-là qu'il y a un embouteillage de 2 minutes. Sinon, les voyants sont au vert, oui. Les voyants sont au vert ce matin à Winnipeg. Donc voilà, à part les travaux, armez-vous de patience. Et puis, on aura un autre point de circulation tout à l'heure vers 7h, vers 8h, 8h10, quelque chose, 8h05, juste après le top de l'heure. Mais sinon, sur McGivalry Boulevard aussi, nous avons un embouteillage de 3 minutes à l'intersection de Waverly. Waverly, la route Waverly, de ce côté-là également, il y a un embouteillage donc qui dure 3 minutes de ce côté-là. Voilà pour le résumé de l'actualité des routes ce matin à Winnipeg. Il est 7h29. Ben on va aller directement du côté du premier, la première revue de presse avec notre journaliste Jean-Ronny Bossico qui est déjà prêt pour nous les faire partager. On y va.
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3: Bonjour Jean-Ronny.
5: Bonjour Wissam, bonjour Mélodie, bonjour à tous et à toutes.
3: Ça va bien?
5: Oui, ça va très bien, on est béni dans mon pays quand il pleut. C'est de la bénédiction.
3: C'est une bénédiction, tout ouais. À fait. Même moi, du côté de chez moi, on dit que la pluie, ça ramène avec elle des belles nouvelles, de bonnes nouvelles. La pluie, pas la neige, la pluie.
4: Alors on prend la pluie.
5: Même si en attendant, le soleil nous manque quand même.
3: Ouais, oui, ça va toujours. Revenir. Tout à l'heure, ça va on revenir. L'espère. Il va faire son apparition. Il est timide un petit peu, le soleil.
5: C'est ça.
3: Il se fait désirer. Ouais. Winnipeg entreprend justement le rinçage des conduites d'eau dans le sud de la ville. C'est quoi ça, cette histoire?
5: La ville a annoncé que ses équipes entreprendront des travaux de rinçage des conduites d'eau principales afin de préserver la qualité de l'eau dans le sud-est de Winnipeg. Le rinçage permet de maintenir les conduites d'eau souterraines en bon état afin que la population continue de bénéficier d'une eau sûre et de qualité, a déclaré Ross Eady, président du comité permanent de l'eau, des déchets et de l'environnement. Il souligne que ce programme joue un rôle essentiel dans l'entretien du réseau de distribution d'eau. Les équipes commenceront par le rinçage des conduites dans les quartiers de Saint-Boniface-Est et de Saint-Boniface. Les travaux se poursuivront jusqu'à la fin du mois d'août et viseront ensuite principalement les secteurs suivants. Saint-Vital-Nord, Saint-Vital-Sud, Transcona, certaines zones de Rivière-East-Sud et de Rivière-East-Est. La ville précise qu'un avis sera envoyé aux ménages touchés de 2 à 4 jours avant le début des travaux. Cet avis expliquera aux résidents à quoi ils doivent s'attendre avant, pendant et après les opérations de rinçage.
4: Et puis, le programme des ports pour petits bateaux bénéficiera d'un financement fédéral dans le cadre de la mise à jour économique du printemps 2026.
5: Le gouvernement du Canada prévoit d'accorder 957,8 millions de dollars sur 5 ans à compter de l'exercice 2026-2027 au programme des ports pour petits bateaux. Au Manitoba, les travaux concerneront notamment la reconstruction du quai principal du port Easterville ainsi que des quais de l'usine de

0: développer autour de ces installations.
1: C'est un bel investissement là qui se fait.
0: Ah, bien sûr, bien sûr, très important.
1: Et aussi, tu vas nous parler de la 34e cérémonie des prix d'excellence en apprentissage. Le gouvernement provincial a honoré une quarantaine de professionnels issus de différents métiers.
0: Le ministre des Affaires des Mines et du Commerce et de la Création d'Emplois, Djami Mouzès, a salué les réalisations des lauréats qu'il décrit comme un reflet du meilleur de la communauté manitobaine des métiers spécialisés. L'événement a mis en lumière des compagnons nouvellement certifiés, reconnus pour leur parcours exemplaire dans l'apprentissage de leur métier. Deux autres personnes ont également été récompensées pour avoir obtenu les meilleures notes de certification par la voie de la qualification professionnelle. Selon le ministre Mouzès, ces professionnels jouent un rôle essentiel dans le renforcement des communautés, notamment en transmettant leur expertise et en accompagnant la relève grâce au mentorat offert aux nouveaux apprenants. Le régime d'apprentissage et de reconnaissance professionnelle du Manitoba joue un rôle central dans la constitution d'une main-d'œuvre solide, prête pour l'avenir. Apprentissage Manitoba coordonne la formation et la certification de la main-d'œuvre qualifiée dans plus de 50 métiers et professions dans 5 secteurs.
1: Eh bien, merci pour cette première revue de presse, Jean Rony. C'était très intéressant, puis des nouvelles assez positives dans l'ensemble, donc ça fait plaisir.
0: Ouais.
1: Juste avant de repartir pour une petite musique, on n'oublie pas qu'on sera là dans un instant pour parler des sports et surtout de l'info Coupe du Monde.
2: Oui, très très intéressant, on va parler de sport et apparemment on va parler des différents groupes et des équipes qualifiées, les 48 équipes qualifiées à cette Coupe du Monde. On va avoir plus d'informations tout à l'heure, dans quelques instants on repart en chanson et puis on revient pour la suite de l'émission. Juste pour vous annoncer, chers auditeurs et auditrices, que malheureusement on n'aura pas notre invité tout à l'heure, Monsieur Gilbert Vielfort, qui vient de nous contacter. Apparemment, il est un peu souffrant, donc on lui souhaite bon rétablissement, mais malheureusement, il sera pas avec nous tout à l'heure vers 8h40 pour parler du banquet du Centre Flavie. Mais bon, c'est correct, on va en parler à la fin de l'émission, on va parler de ce banquet, nous, en vol entre nous, on va vous faire partager quelques informations à propos ce banquet annuel du Centre Flavie. Voilà pour l'information qu'on vient de recevoir à l'instant. Merci, et puis on va repartir en chanson. Quelle chanson,
1: Laura?
2: Oui,
1: merci Wissam. Alors, on va écouter tout de suite Chaque Jour. Donc, c'est une musique de Alpha Toshinesa,
2: oui,
1: donc qui est
2: le rappeur
1: francophone
2: franco-manitobain de Winnipeg, qui est d'origine de la République démocratique du Congo, un des précurseurs du rap francophone ici au Manitoba. Ça fait plus de 20 ans qu'il a commencé à chanter ici, et puis on aime bien Alpha Toshinesa.
1: Donc on part écouter ça tout de suite.

0: on vient d'écouter Hirondelle du groupe Saclac, un groupe qui a publié cette chanson en 2017. Et d'ailleurs, Wissam, tu m'as appris qu'ils avaient joué au Festival du Voyageur.
1: Oui, ils jouent souvent, ils ont joué au Festival. C'est un groupe de 5, je pense. Une belle tradition folk franco-manitobaine.
0: Oui, donc c'était très enjoué. On va repartir tout de suite avec notre rubrique des sports.
1: Bah oui, les sports, avec Jean Rony.
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1: En plus, cette musique qui fait jingle de sport, c'est la musique de la future Coupe du Monde 2026.
3: Ah oui ?
1: Ouais, l'hymne, un petit peu.
0: Elle ressemble.
1: Bah c'est ça, je pense que c'est ça. Donc, je pense qu'on va parler de Coupe du Monde, Jérémy.
3: Ah, définitivement, parce que dans un mois pile, hein, le Canada jouera son premier match contre la Bosnie. Ce sera au Toronto Stadium BMO, donc à 15h, heure de l'Est. Donc, certains entraîneurs commencent à communiquer leur liste élargie.
1: Oui, de 55
3: donc,
1: joueurs.
3: Pour nous mettre à jour, aujourd'hui, nous allons essayer de présenter les 48 équipes.
1: Wow.
3: Donc, ça vaut la peine. Et comme on le sait, et les groupes, cette année, et la Coupe du Monde se déroule aux États-Unis, au Canada et au Mexique, et cette 23e édition de la Coupe du Monde, et ça, avec une formule plutôt élargie de 48 pays, c'est pour la première fois qu'il y aura autant de
1: d'habitude,
3: pays à la Coupe
1: 32.
3: Du Monde. Oui, c'était 32. À un certain moment, c'était 16. De 16, on est passé à 24, à 32, et maintenant, on est à 48. Ça permet à beaucoup, beaucoup de pays qui n'avaient pas eu la chance
1: d'espérer
3: de participer avant.
1: Participer.
3: Bien sûr. Alors, on va présenter les groupes, Wissam, et avec deux petits commentaires pour voir et qu'est-ce qui pourrait advenir à la Coupe du Monde.
1: Moi, ce qui m'intéresse, c'est le groupe 10.
3: Oui, je comprends. Alors, premier groupe, le premier groupe est composé du Mexique, pays organisateur, co-organisateur, de l'Afrique du Sud, de la Corée du Sud et de la Tchéquie. Qu'est-ce que tu penses de ce groupe ?
1: Groupe assez équilibré, je trouve. C'est un groupe assez équilibré. La Tchéquie, on connaît le jeu de l'Europe de l'Est.
3: C'est un football latin.
1: C'est un
3: très
1: football
3: technique.
1: Très technique, avec la Croatie, avec aussi quelques pays qui sont qualifiés à cette Coupe du Monde. Donc comme l'Autriche aussi un petit peu. Donc l'Europe de l'Est, c'est la Bosnie-Herzégovine également. C'est des pays qui jouent au football, donc je dirais que oui, Tchéquie, Corée du Sud. On sait que la Corée aussi, c'est une équipe qui joue, c'est une équipe parmi les belles équipes de l'Asie. Et puis,
3: avec un football qui est comme leur industrie électronique. Hein.
1: c'est des mangas.
3: Ah
1: c'est des mangas qui jouent.
3: Ils jouent un beau football. Hein. On se rappelle la Coupe du Monde qu'ils ont organisée.
1: Ils sont
3: d'ailleurs
1: arrivés en demi-finale, je pense.
3: En 2002.
1: Ouais,
3: c'est ça.
1: Et puis, on a aussi l'Afrique du Sud, une belle équipe, on va dire, une belle équipe qui joue au football, qui ouvre le jeu. C'est une équipe
3: Dans ce groupe-là.
1: Des Bafana, on les appelle.
3: T'es favori pour le
1: Mexique, je dirais Mexique, Afrique du Sud. Mexique, Afrique du Sud pour les deux équipes qui peuvent passer.
3: Moi, je dirais Mexique, peut-être la Corée du Sud. Ça fait longtemps que je n'entends pas Afrique du Sud faire de grandes choses en football. Donc
1: C'est justement leur force, c'est que c'est des équipes qui surprennent.
3: Et puis, deuxième groupe, c'est notre groupe-là, hein, le Canada. Le Canada, la Bosnie-Herzégovine, le Qatar et la Suisse.
1: Une équipe, je dirais que c'est des équipes assez récentes dans la Coupe du Monde, que ce soit même le Canada, la Bosnie, Qatar, Suisse, mais je dirais Suisse-Canada.
3: Suisse-Canada,
1: ouais.
3: Peut-être. Le Canada sera à domicile. Ce sera un défi pour le Canada, qui a déjà participé à la Coupe du Monde à deux reprises. Et en ayant gagné aucun match, même un match nul.
1: Ça sera une première, justement.
3: J'espère pour le Canada, qui a encaissé beaucoup de buts. Et quand même, on espère le retour de Davis aussi, qui est blessé, Alphonso Davis. Mm-hmm. C'est l'un des meilleurs éléments de son dispositif. On espère qu'il pourra participer à la Coupe du Monde pour aider le Canada à se qualifier pour le prochain tour.
1: Absolument.
3: Le troisième groupe, c'est le groupe du Brésil, du Maroc d'Haïti et de l'Écosse.
1: Haïti, tiens donc, Haïti. Haïti avec les Brésiliens, les maîtres du football mondial. Ah bah, je dirais, moi, je pense que Haïti va battre le Brésil.
3: Ah oui, ça, je suis pas.
1: Là, je te lance des fleurs.
3: Parlons
1: là.
3: Peu, parlons vrai. Hein.
1: Parlons logiquement. Bah, je sais pas. Tu sais, on n'est pas à l'abri d'une surprise, mais je dirais oui, Brésil-Maroc.
3: Oui, Brésil-Maroc. Dans ce groupe-là, Brésil-Maroc. Ouais. Et Haïti et Écosse, ce sont les outsiders.
1: Outsiders, oui.
3: De ce groupe. Et
1: avec... Mais on peut avoir un troisième qualifié, tu
3: oui,
1: sais,
3: on peut avec 48 avoir équipes. Meilleur troisième. Oui,
1: exactement.
3: Bien sûr.
1: Exactement.
3: Mais le Maroc aussi, c'est un pays bizarre hein, qui a déjà gagné une compétition par Bluetooth. On se le rappelle.
0: Avec un certain délai.
3: C'est le Maroc qui a été battu sur le terrain et qui a été déclaré vainqueur par la Confédération.
1: On attend toujours la décision du TAS.
0: Le temps additionnel n'en finit plus.
3: Alors, quatrième groupe, hein, c'est aussi un pays co-organisateur. Les États-Unis.
1: L'oncle Sam.
3: Les États-Unis, le Paraguay, l'Australie et la Turquie.
1: Oui.
3: C'est un groupe équilibré aussi.
1: Équilibré, oui. Paraguay, parce que c'est Amérique latine aussi, ils savent jouer au football. Australie aussi, c'est une bonne équipe.
3: Ah oui, très bonne équipe en Coupe du Monde.
1: C'est équilibré. 50-50 pour les quatre, moi je dirais.
3: Ouais. Et ce sera vraiment peut-être que. Ce sera difficile pour les États-Unis.
1: Mm-hmm. C'est ça que j'ai dit, équilibré, 55
3: ans. Parce que le football américain actuellement ne se porte pas bien.
1: Absolument, oui.
3: Il y a moins de talent qu'avant. Qu'à l'ordinaire, ouais. Mais bon, on peut s'attendre à n'importe quoi, parce que c'est le pays hôte quand même qui aura son public. Bon, on espère que les États-Unis pourront aller le plus loin possible dans cette compétition. Et puis, cinquième groupe, Allemagne, Curaçao, Côte d'Ivoire, Équateur.
1: Vas-y, Mélodie.
0: L'Allemagne, je pense, évidemment. Et puis, pourquoi pas la Côte d'Ivoire aussi.
1: Oui, c'est ça. Ouais. Je pense que oui, c'est les deux équipes qui vont tirer leur épingle du jeu dans ce groupe-là. Parce que je ne vois pas Curaçao et l'Équateur.
3: L'Équateur va vendre cher ma sa peau, hein.
1: Oui, mais je pense Côte d'Ivoire-Allemagne,
3: alors,
1: ils vont passer.
3: Il faut dire quelque chose à propos de Curaçao, qui est une petite île hein, de la Caraïbe. Mm-hmm. Et c'est la plus petite nation à s'être qualifiée pour cette Coupe du Monde.
1: Ouais.
3: Ouais. Après l'Islande, c'est le deuxième petit État qui se qualifie pour une Coupe du Monde.
1: Ben
3: c'est moins de 200 000 habitants.
1: Wow.
3: Ouais.
0: Donc peut-être qu'ils vont se révéler.
1: On ne sait jamais. Il y a toujours des surprises.
3: Et puis, sixième groupe, Pays-Bas, Japon, Suède, Tunisie.
1: Je dirais, c'est un groupe très relevé, parce que Pays-Bas, Suède, c'est des grandes nations, Japon aussi. Et puis la Tunisie, ça reste quand même un pays qui joue au football. Donc, très équilibré.
3: Très, très, très équilibré.
1: Très, très équilibré. Ouais. C'est aussi 50-50 également pour les quatre équipes.
3: Belgique, Égypte, Iran, Nouvelle-Zélande.
1: Oh, l'Iran. Est-ce qu'ils vont être là déjà? On ne sait pas jusqu'à l'heure. Je dirais Belgique, Égypte aussi, qui sont les pharaons, sont une très très bonne équipe de foot. Ouais. Oui, je dirais Belgique, Égypte.
3: L'Espagne, Cap-Vert, petite nation aussi, qui a créé la sensation en se qualifiant pour la Coupe du Monde. Arabie Saoudite et l'Uruguay.
1: Je
0: pense que l'Espagne pourrait évidemment être dans les favoris.
3: Bien sûr.
0: Et puis pourquoi pas le Cap-Vert, s'ils ont réussi à se qualifier. Je suis un peu biaisée. J'ai une amie qui est capverdienne, donc je suis un peu biaisée. Mais
3: c'est,
0: pourquoi pas.
3: C'est sans compter avec l'Uruguay, hein, qui est un habitué de la compétition et qui va peut-être donner des difficultés à ses adversaires.
1: Ouais. Neuvième.
3: Et France.
1: Le groupe de Mélodie.
3: France, Sénégal, Irak, Norvège.
0: Évidemment, la France, France va tirer son épingle du jeu.
3: La France, c'est quand même...
1: Oui, je dirais...
3: Si on voit l'effectif de la France, c'est...
1: Moi, je vois...
3: C'est l'une des équipes favorites. Hein.
1: Moi, je vois beaucoup plus. Je vois la France, bien entendu, mais Sénégal aussi, une grande nation, championne d'Afrique. Sénégal, c'est une grande équipe. Et puis la Norvège de
3: Haaland,
1: qui ont survolé leur groupe en Europe. Leur qualification était vraiment haut la main. Donc c'est une
3: dans
1: équipe
3: ce groupe, l'Irak
1: très très forte. Ils ont de très très vents.
3: L'Irak qui a éliminé la Bolivie dans les barrages.
1: Oui,
3: n'a vraiment pas beaucoup de chance.
1: Non, mais je vois pas l'Irak passer dans ce groupe. Donc là, il y a ces trois équipes, France, Sénégal, Norvège, que ça va être la guerre sur le terrain, bien entendu.
3: Mesdames et messieurs, l'Argentine, l'Algérie, l'Autriche et la Jordanie.
1: Mais là, il n'y a pas photo.
3: Je vais voir si Wissam est sérieux.
1: Hein. Non, mais je suis sérieux. Il n'y a pas photo. L'Algérie va gagner les trois matchs. Va partir, 9 points.
0: Même 9 face
1: points.
0: À l'Argentine.
1: Non, même face à l'Argentine. 9 points, on va passer avec
3: Wissam
1: 9 points.
3: Wissam qui a bu un verre de trop, là.
1: Non.
0: J'ai bien trop biaisé, là.
1: Toute ma lucidité d'Algérien, de Chauvin, je dirais que l'Algérie... et puis là, Argentine en deuxième, voilà.
0: Quand même, un peu quand de réalisme.
1: Quand même.
3: Et puis, l'avant-dernier groupe, le Portugal, la République démocratique du Congo, l'Ouzbékistan et la Colombie.
1: Portugal, Colombie, mais faites attention à la RDC. La RDC, ils sont qualifiés au barrage.
3: La RDC, je rappelle, c'est sa deuxième participation à la Coupe du Monde. La première Coupe du Monde à laquelle ils ont participé, c'était en 1974. Mm-hmm. En 1974, le pays s'appelait à ce moment-là Zaïre. C'était le Zaïre, qui est devenu la RDC. Et puis, le dernier groupe, l'Angleterre, la Croatie, le Ghana et le Panama.
1: Un groupe aussi avec trois équipes assez fortes. L'Angleterre, bien sûr. Mais l'Angleterre, ils n'ont pas une tradition de Coupe du Monde. Malheureusement, ils ont gagné une seule en 1966. Chez eux. Mais sinon,
3: depuis, ils deviennent des losers. Hein. À chaque compétition, on les attend, mais ils n'arrivent toujours pas à gagner.
1: Ouais. Mais pour le premier tour, j'irai bien. Parce qu'on parle du premier tour pour le moment. J'irai
3: dans ce groupe,
1: Angleterre,
3: on pense que
1: Croatie.
3: Angleterre, Croatie,
0: puis la Croatie dominante.
1: Éventuellement, Ghana avec troisième meilleure place. Je pense qu'il passera. Panama, non, je vois pas Panama.
3: Voilà. Donc
1: je vois peut-être le truc du Panama là.
3: Le canal
1: du Panama, mais.
3: Donc on a fait le tour des différents groupes parce que dans les prochains jours, on devra venir avec les listes élargies. Mmh. Présenté par les différents sélectionneurs. Donc, la Coupe du Monde, vraiment, c'est dans un mois.
1: Ouais.
3: Donc, on va mettre le focus sur les informations qui concernent la Coupe du Monde dans notre week sportive, d'autant qu'on est à la fin de la saison en Europe et beaucoup de championnats ont livré leur verdict.
1: Donc, le dernier match, ça va être la finale de la Ligue des Champions, le 30 mai.
3: Ouais.
1: Mais aujourd'hui, le PSG peut être champion, il se déplace. Ouais. Et c'est pour un dernier match.
3: Tout à fait.
1: Il peut être à Lorient, je pense. Je pense qu'il va aller à Lorient pour un match qui peut le sacré champion de France. Pour je sais pas combien, depuis que les Qataris sont là, il a raflé tous les titres. C'est vraiment. Et puis en Angleterre, on reste il reste deux journées. On va rester
3: Arsenal,
1: en haleine jusqu'au dernier jour.
3: Son destin est entre ses mains.
1: L'Arsenal,
3: c'est mieux d'être dans cette position.
1: Absolument, mais ça met encore plus de la pression. Parce que ils n'ont pas... même s'ils vont jouer deux matchs avec des équipes de classement moyen, mais tu sais, une équipe...
3: En fin de saison, n'importe quoi peut arriver.
1: Exactement. Donc on reste vraiment les yeux rivés sur la Première Ligue et voilà ce qu'elle va nous dévoiler les prochains jours. Et puis hier, le Barça a fêté son titre. Ils ont paradé dans les rues de Barcelone sur le bus là avec les supporters, les Blaugrana. C'était un beau spectacle.
3: Pendant que l'autre voisin, lui, il est en train de galérer là.
1: Apparemment, oui, le Real, ils sont en train de pleurer maintenant, les Madrilènes. Je pense que tous les joueurs du Real Madrid sont focus maintenant sur la Coupe du Monde.
3: Ouais.
1: Personne, on veut juste oublier cette saison, passer à autre chose. Vite oublier, carrément. Ouais. Et puis on verra l'année prochaine. De toute façon, ils sont qualifiés pour la Ligue des Champions. Ils ont assuré leur place de qualifier pour la prochaine Ligue des Champions. Mais il va falloir changer les choses l'année prochaine. On entraîneurs, staff, ouais. Même, j'irais même, moi, je vais aller plus
3: management
1: loin, management aussi.
3: Ouais. Je pense que Pérez, il est fatigué.
1: C'est fini, ouais. Il est fatigué. Merci, tu as fait de belles choses pour ce club, mais là, faut laisser place aux jeunes, voilà. J'irais.
3: Ouais. Donc c'est tout pour ce matin.
1: Merci.
3: On se donne rendez-vous demain matin.
1: C'est très intéressant. Ah.
0: Et
1: bravo.
0: Oui, pour continuer.
1: Ouais, on va aller aux chansons pour atteindre le top de l'heure.
0: Et oui, il est 7h55, pardon, on est sur Envol 91 FM à Franco-Matin avec Wissam Daoudi et Mélodie, moi-même. Donc on repart en chanson, on va écouter Chez nous de Janine Guillot, une chanteuse originaire du Manitoba.
1: Ouais, Janine,
0: elle est connue
1: ouais.
0: pour ses chansons folk bilingues.
1: Ouais.
0: Donc on écoute tout de suite Chez nous.

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3: Rebonjour à tous, il est dans quelques secondes 8h, donc il est 7h59. On est au studio Denise Lécuyer pour l'émission du matin Franco-Matin avec Wissam Daoudi sur les ondes d'Envol 91 FM.
4: Avec Mélodie Ruel-Vromel et Jean-Rony Bossicot. Oui, ça va bien, on entame la deuxième heure. Je rappelle, chers auditeurs, auditrices, qu'on est le 12 mai 2026 et c'est la journée du Manitoba, la fête du Manitoba. Le Manitoba est devenu la cinquième province officielle en 1870.
3: Et oui, aujourd'hui,
4: 156 ans, Mélodie.
3: 156e anniversaire.
4: Elle n'est pas très jeune.
3: Hein. Et non, ça commence à faire un bout de temps.
4: Est-ce que, elle est toujours toute jeune, de toute façon, la province. Elle n'a pas de ride, elle n'a aucune ride, tellement elle est belle, la province du Manitoba, avec beaucoup de faune, de flore. Le Manitoba, c'est vraiment c'est les plaines, c'est les prairies. Et donc, on adore cette belle province. Et puis, oui, c'est Louis Riel qui a été le père fondateur de cette province en 1870. Donc, on est très, très heureux que c'est un francophone métis, en plus, qui soit le pionnier de cette province, le Manitoba. Donc, on va aller du côté de la météo pour voir ce qui se passe du côté du ciel.
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4: Degrés actuellement du côté de l'aéroport Richardson, du côté de la Fourche également, il fait 7 degrés Celsius ici au Manitoba. Aujourd'hui, quelques averses. Ce matin, on a vu qu'il y avait une petite pluie ce matin avec un orage pendant la nuit. On a entendu un peu les grognements du tonnerre. Et puis, ça sera alternance de soleil et de nuages tout à l'heure. Des vents du sud-est de 20 km qui vont virer au nord-ouest à 40 km et des rafales à 60 ce matin. 17 degrés maximal, 17 degrés comme température maximale aujourd'hui avec un indice UV de 5 ou modéré. Ce soir, ça va être un ciel dégagé. Un banc de brouillard va se former durant la nuit avec des vents du nord-ouest de 30 km et des rafales à 50 qui vont faiblir en fin de soirée et on aura un maximum de 5 degrés pendant la nuit. Donc une température quand même qui reste positive. Donc on est content. Demain mercredi 13 mai, ça sera une journée complètement ensoleillée. Le brouillard qui s'est formé pendant la nuit va se dissiper en matinée et on aura des vents de 20 km. Donc c'est vraiment c'est des vents assez faibles. En début d'après-midi, on aura un maximum de 22. Ça, c'est la bonne nouvelle. 22 degrés, Mélodie, demain.
3: Ça fait plaisir.
4: Au mercure. Et ça, c'est vraiment... donc on aura vraiment une nuit très, très claire également. La nuit de mercredi avec une température de 11 degrés. Ça monte, même
3: oui,
4: pendant la nuit.
3: Oui, doucement, mais là, on voit que la semaine, les températures grimpent et ça fait plaisir.
4: Ça fait vraiment plaisir d'avoir ces belles nouvelles. Durant la semaine, on aura quelques risques de pluie pendant le jeudi 14 mai. Et puis, à partir de vendredi et puis samedi, ça va être ensoleillé avec une autre petite pluie dimanche. Je dirais que ça va être, pendant ces jours-ci, ça va être de la pluie, un peu de soleil, beaucoup de températures, on va dire, assez raisonnables, avoisinant les 20 degrés. Donc, on est pas mal. en attendant que voilà, le soleil fasse vraiment son apparition complète à la fin de ce mois de mai,
3: je pense. C'est le temps que le printemps s'installe vraiment pour ensuite absolument laisser place à l'été.
4: Absolument. Ouais, on a eu un petit peu de retard, mais je pense que c'est partout pareil. Je pense que c'est des cycles. Je ne sais pas si tu te rappelles, en 2023, on a eu le phénomène El Niño. El Niño, c'est un phénomène météorologique qui a fait que, tu te rappelles, 2023, on a eu un hiver presque pas d'hiver.
3: Oui,
4: c'était des températures très douces,
3: chaud
4: carrément pour les Manitobains ici. Et puis ça a fini très très tôt. Et puis l'année dernière, je pense qu'on a eu quand même
3: un hiver un peu plus rude. Cet hiver, en 2025, ça a quand même commencé assez tard. Donc c'est peut-être aussi normal que ça... Ça se termine plus tard aussi.
4: Ouais, mais bon, c'est ça. Les caprices de Madame Mère Nature. Et puis voilà, on prend. C'est notre maman.
3: Donc c'est ça.
4: Rappelons que c'était la fête des mamans aussi il y a quelques jours, le dimanche 10 mai. Donc toujours, on fête les mamans, comme on l'a dit tous les jours. Donc encore une fois, bonne fête à toutes les mamans. 8h04, on va repartir, petite pause musicale. Pour nous remettre les idées
3: en place. Ce bulletin météo.
4: Oui, ça nous a complètement déstabilisé de voir le soleil tellement on n'en a pas l'habitude. Alors on repart en chanson, Mélodie, on écoute quoi?
3: Alors on va écouter Entre toi et moi de Jocelyne Baribeau, une artiste nommée en tant qu'artiste francophone de l'année au Western Canadian Music Awards en 2016.
4: Jocelyne Baribeau, c'est une grande artiste que j'adore. Elle est Madame Diva également avec son fils Mika. On l'écoute pour son dernier album, ou c'est quoi la chanson?
3: Là c'est le titre Entre toi et moi, paru
4: Entre
3: en 2015.
4: Toi et moi. Ça c'est en 2015, ouais. Elle a sorti récemment un nouveau album qui s'appelle, nouvel album, 200 acres. Donc on lui rend hommage ici. Franco-Manitobaine.

0: C'était Fire and Smoke, le groupe franco-manitobain avec la chanson La Route, une chanson folk roots qui est parue officiellement en 2022. Et c'est des artistes, comme je viens de le dire, Fire and Smoke, composé de Claire Morrison et Daniel Péloquin-Hoffner sur un vol 91. Il est 8h012 et c'est l'heure de refaire un petit tour du côté des routes de ce matin.
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0: Ça s'anime du côté des routes ce matin à Winnipeg, c'est normal, c'est l'heure où les gens commencent à sortir de leur maison. Toujours un embouteillage de 5 minutes du côté de Pembina, donc Coronation, toujours avec Osborne et Corydon. Cet endroit est toujours, il y a toujours de la circulation parce qu'il y a 3 routes qui se croisent. Même 4, j'irai Donald, donc Donald avec Pembina, Corydon, Osborne, donc en plus des travaux, donc je vous laisse imaginer, voilà, que de ce côté-là, il faut toujours s'armer de patience. Également à l'intersection de Broadway et de Sherbrooke, la rue Sherbrooke, un embouteillage de 1 minute de ce côté-là, ça va aller jusqu'à Portage Avenue également, enfin un embouteillage également avec ces deux intersections Sherbrooke, donc il y a un embouteillage de ce côté-là aussi, donc du côté de Portage Avenue et Main, la fameuse intersection qui a réouvert aux piétons l'année dernière, on se rappelle tous que c'était, ça a été inauguré, où les piétons ont accès à traverser de ce côté-là, donc il y a toujours un embouteillage très dense, surtout le matin en allant au boulot. Et puis du côté, bien entendu, de Saint-Maryse, le chemin Saint-Maryse, il y a un embouteillage modéré de 6 minutes, donc ça circule mais c'est lent. Et puis voilà, c'est ça commence du côté, bien entendu, avec l'intersection de du chemin Sainte-Anne et ça va jusqu'au pont de Elisabeth en allant jusqu'à Maine également. Du côté de Saint-Boniface, ça se passe très bien du côté de Saint-Boniface, que ce soit au Provencher, Boulevard, Goulet, Marion, ça se passe très bien. Demeurant, c'est fluide, il n'y a pas de point de circulation signalé ce matin. Voilà pour le point de circulation, Mélodie. On va aller maintenant du côté, peut-être on va parler un petit peu d'événements, d'actualité, de spectacles, de quelques nouvelles par-ci,
2: oui,
0: par-là.
2: Tu vas nous présenter un peu présenter. Calendrier franco.
0: Le calendrier franco de ce matin à venir, oui.
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4: Il y a bien longtemps, maman, papa, Marie et Laura quittaient leur maison au cœur du Wisconsin et arrivèrent dans la prairie. Une nouvelle vie les attendait. Chaque jour et chaque nuit était une aventure. Et même si ils ne pouvaient compter que sur eux si petits comparés au ciel et aux étoiles, ils étaient heureux parce qu'ils formaient une famille et qu'ils étaient ensemble.
0: Voilà, voilà, vous venez d'écouter, je ne sais pas si vous avez reconnu, mais là, si je vous mets cette musique, ça va peut-être vous donner la puce à l'oreille. Une belle musique qui nous rappelle le bon vieux temps. Ouais, ouais, le bon vieux temps, Mélodie. Ouais.
2: La nostalgie.
0: Moi, ça me parle. Ça me parle parce que c'est une série qui a bercé notre jeunesse, notre enfance. C'est bien entendu La Petite Maison dans la Prairie. Et juste avant, vous avez écouté, ça c'est la version originale de celle de 1974, la série culte qu'on a tous vue. la série La Petite Maison dans la Prairie, Little House on the Prairie. Et puis avant, on écoutait un petit peu la bande-annonce du remake Netflix qui vient d'annoncer le remake de cette série télévisée culte. Et la diffusion est prévue pour le 9 juillet prochain sur la plateforme Netflix. Alors, je vous invite tous à aller regarder. Parce que cette série... comme j'ai dit, le remake de la série de 1974 a été tourné dans les alentours de Winnipeg. Et oui, la nouvelle série Mélodie de La Petite Maison avec la famille Ingalls, on connaît tous Laura, oui. Le papa Ingalls et tout. Donc ça a été tourné aux alentours de Winnipeg.
2: Peut-être que certains ou certaines reconnaîtront quelques endroits.
0: Oui, donc la série qui a été donc c'est qui renouvelle sa deuxième saison. Et puis on parle de Winnipeg, on parle toujours d'une ville où on tourne beaucoup de films. Tu sais que Winnipeg, la ville du côté de Exchange
2: District,
0: c'est un
2: ouais.
0: peu, oui, c'est un peu la jumelle de Chicago.
2: Oui.
0: Il y a beaucoup de films.
2: Plusieurs fois, je me suis baladée, puis je suis tombée en plein sur des rues qui étaient en tournage, donc c'est
0: ouais,
2: assez marrant.
0: Exactement. Des fois, c'est des films américains, mais pour des raisons budgétaires, bien entendu.
2: Oui, Winnipeg ils viennent... est plus abordable.
0: Ouais, peut-être. Donc, ils viennent tourner leurs films ici à Winnipeg, dans les rues de Winnipeg, où ça ressemble un petit peu à des villes américaines connues comme Chicago, comme je viens de le dire. Oui. Donc, beaucoup de films hollywoodiens, de grands
2: c'est
0: films.
2: C'est ça, l'architecture pardon, du quartier d'Exchange. Ça fait voyager quand même, ça
0: ouais,
2: ressemble pas
0: ouais.
2: à tout le reste de la ville de Winnipeg.
0: Non, ça rappelle des années, voilà, les années 70, voilà, les années 80, les villes là, les villes en pierre là, les buildings en pierre et tout. Donc oui, donc une belle série que je vous invite à aller donc découvrir sur Netflix et ça sera le 9 juillet et puis ça va vous donner justement pour les gens qui habitent aux alentours de Winnipeg, peut-être qu'ils vont reconnaître quelques endroits et ça fait plaisir toujours. De voir que voilà on s'intéresse à la ville de Winnipeg, à la province du Manitoba, qu'elle est mise en avant. On parle aussi de la fête du Manitoba, comme je viens de le signaler, on est le 12 mai, c'est la fête du Manitoba. Et donc, le musée de Saint-Boniface qui vous invite à une exposition. Une exposition, donc venez découvrir l'histoire du Manitoba grâce à une exposition Louis Riel. On parle de Louis Riel présenté dans les locaux temporaires. Donc je dis bien les locaux temporaires du musée de Saint-Boniface qui est actuellement en travaux, on le sait tous. Et c'est donc au niveau du 219 boulevard Provencher au deuxième et troisième étage. L'entrée est gratuite. Et puis voilà, venez explorer, parcourir l'une des figures les plus influentes de cette province. Il s'agit voilà de l'histoire des Métis et de la fondation même du Manitoba qui vont vous voilà vous faire voyager et découvrir de beaux récits à propos de Louis Riel et l'histoire du Manitoba.
2: Oui, c'est l'occasion aujourd'hui de célébrer cette journée, son histoire, sa culture, etc. Donc on vous invite à vous y rendre.
0: Absolument. Et puis aujourd'hui aussi, on l'a mentionné. Mélodie, tout à l'heure, c'est la journée internationale des soins infirmiers et c'est pour rendre hommage aux infirmiers et infirmières. Et justement, l'université de Saint-Boniface vient de lancer la semaine nationale des soins infirmiers du 11 au 17 mai. On dit le pouvoir des infirmiers et infirmières de transformer la santé. C'est très important dans un système de santé. L'importance des infirmiers, c'est autant plus important que les médecins, bien entendu, et les docteurs. Donc, il faut avoir quand même des infirmiers qui sont là pour aider ce système et prendre soin des autres. C'est être attentif à la santé mentale des personnes qui nous entourent sans qu'elles aient à demander de l'aide. Parce que c'est important, ce programme spécial. Car malgré le stress, nous veillons les unes sur les autres. Et c'est donc cette semaine pour souligner la Semaine nationale des soins infirmiers en reconnaissance comment le leadership et l'expertise des soins infirmiers ont une influence durable sur la santé au Canada.
2: Oui, puis on s'en parlait tout à l'heure, c'est vrai qu'on repense en ce moment avec la crise sanitaire. on repense au Covid, etc. Parce qu'aujourd'hui, on parle de l'antivirus.
0: Oui.
2: Et c'est vrai qu'à la période du Covid, eh bien, c'était des piliers, les infirmiers et les infirmières, du système
0: mondial
2: de santé.
0: Même. Mondial, parce que même dans tous les pays du monde, on a vu qu'ils ont pris à bras-le-corps cette période très difficile. On avait beaucoup de malades. Et puis, ils ont travaillé jour et nuit. Ils n'avaient même pas le temps de se reposer. Alors, il faut toujours reconnaître, parce qu'il y en a eu qui ont eu des problèmes de santé mentale après cette période. Tu sais, tu tiens, mais à un certain moment, tu lâches, surtout après l'effort. Donc oui, il faut quand même toujours rappeler l'importance et leur rendre hommage, et puis les soutenir, important de les soutenir, que ce soit les gouvernements, tous les gouvernements, que ce soit du Manitoba ou du Canada, doivent soutenir ce secteur très important.
2: Oui, donc ouais. Merci Wissam. Est-ce que tu as d'autres actualités?
0: Oui, on parle aussi de la ferme. En fait, le FPFM vous invite également à une kermesse familiale organisée par le Centre de ressources éducatives de l'enfance, les CRE. Et c'est prévu pour ce vendredi 15 mai 2026 de 10h à 15h à la ferme Morning Sound Farm. C'est au 4351 rue Sanford au Manitoba. C'est à l'extérieur donc de Winnipeg, c'est dans la commune de Saint-Ford. Et au programme, ça va être pour les enfants, on les invite toutes les familles, ça va être des rencontres avec des animaux, des jeux d'animation, un spectacle de Marie-Jo que j'ai reçu en entrevue il n'y a pas longtemps, il y a quelques semaines, l'artiste Marie-José Clément, qui sera là pour animer de 11h, à partir de 11h, donc une belle animation pour cette journée organisée par la FPFM et les CRE. Et voilà, on vous invite à aller justement pour vous y inscrire, parce que c'est le 15 mai et ça arrive bientôt, donc ça sera vendredi. Vendredi, un beau spectacle. Pour les billets, vous pouvez contacter donc le téléphone 204-233-2556. Je répète, pour réserver, donc vous pouvez aller sur le site, enfin la page Facebook des CRE et de la FPFM, ou contacter le 204-233-2556. Et ben c'est l'occasion de clôturer un petit peu ces informations que j'ai données, et puis on va aller en chanson. Et puis tu as choisi une chanson justement avec notre chère Marie-José.
2: Et oui, tu en parlais à l'instant,
0: ouais.
2: Donc on va écouter
0: Marie-José Clément, une chanteuse franco-manitobaine qui joue beaucoup dans des spectacles pour enfants. Et puis, c'est une artiste que j'ai reçue il n'y a pas longtemps. Donc, elle sera également de cette journée-là. On l'écoute sur Envol 91 FM. Et après ça, on revient pour la suite de notre émission. Ça sera la deuxième revue de presse avec Jean-Rony Bossico.
2: À tout de suite.

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4: Il est 8h29, nous sommes en direct du studio Denise Lécuyer sur les ondes d'Envol 91FM et on est le mardi 12 mai. On est avec Wissam Daoudi et Jean-Rony Boussicot avec Mélodie qui gère les commandes aujourd'hui.
5: Oui, c'est génial, tu gères la console Mélodie qui vient d'intégrer l'équipe. Je rappelle toujours, cette semaine, Mélodie s'est joint à l'équipe matinale Franco au matin et on est très content de l'avoir. Déjà, elle utilise la console comme une ancienne. Moi, je suis impressionné. Tu vois pas, Jean-Rony ?
6: Elle apprend très vite.
4: Et j'apprends des meilleurs.
5: Très vite. Alors, on va aller du côté de la revue de presse ce matin. On commence par le premier titre, Mélodie.
4: Jean-Rony, alors la semaine canadienne de la sécurité routière 2026 débute ce mardi 12 mai et elle se poursuit jusqu'au 18 mai 2026 sous le thème « Chaque route, chaque jour, chaque personne ».
7: Le gouvernement rappelle aux automobilistes l'importance de partager la route de façon sécuritaire, notamment en faisant preuve de vigilance envers les motocyclistes et les cyclistes, en ralentissant et en changeant la voie lorsqu'ils croisent des dépanneuses, des véhicules d'assistance routière ou des véhicules d'urgence immobilisés. La ministre des Transports et de l'Infrastructure, Lisa Naylor, souligne que le printemps entraîne une augmentation de la circulation sur les routes et que cette campagne vise à réduire les collisions, les blessures et les décès partout au Canada. Dans le cadre de cette campagne, du 12 au 18 mai 2018, la direction de la réglementation des transporteurs routiers mènera des inspections auprès des conducteurs et des véhicules commerciaux. Cette opération s'inscrit dans une initiative de 72 heures organisée par le Commercial Vehicle Safety Alliance afin de vérifier le respect des règles concernant les véhicules, les chargements et les conducteurs.
5: Absolument, moi je dirais il faut respecter les consignes de sécurité, surtout à la période du printemps, de l'été, parce qu'il y a beaucoup de cyclistes qui vont prendre les routes.
6: Tout à fait.
5: Et puis des piétons aussi, mais les cyclistes, il faut faire attention parce que les cyclistes, quand ils veulent changer de direction, il fait des signes avec la main. Il faut apprendre ces signes quand il veut aller à gauche ou à droite. Donc,
6: Les conducteurs doivent pouvoir décoder.
5: Décoder, exactement, les signes d'un automobiliste, mais aussi penser à ne pas... faut choisir soit boire, soit conduire pour les soirées bien arrosées. Donc, il faut éviter. Tu veux aller en soirée, tu te fais accompagner ou bien quelqu'un choisit de ne pas boire dans le groupe ou bien vous appelez un Uber ou un taxi. En tous les cas, ne jamais faire les deux en même temps. C'est interdit. Voilà.
4: Au second titre aussi,
5: second titre, Winnipeg qui entreprend le rinçage des conduites d'eau dans le sud de la ville, pour avoir de l'eau potable aussi dans nos...
6: La ville qui se met au travail, elle annonce que ses équipes entreprendront des travaux de rinçage des conduites d'eau principales afin de préserver la qualité de l'eau dans le sud-est de Winnipeg. Le rinçage permet de maintenir les conduites d'eau souterraines en bon état afin que la population continue de bénéficier d'une eau sûre et de qualité, a déclaré Ross Eady, président du comité permanent de

0: vous. Cet avis expliquera aux résidents à quoi ils doivent s'attendre avant, pendant et après les opérations de rinçage.
1: OK, et puis tu nous en as parlé tout à l'heure aussi, le programme des ports pour petits bateaux, il bénéficiera d'un financement fédéral dans le cadre de la mise à jour économique du printemps 2026.
0: Le gouvernement du Canada prévoit d'accorder 957,8 millions de dollars sur 5 ans à compter de l'exercice 2026-2027 au programme des ports pour petits bateaux. Au Manitoba, les travaux concerneront notamment la reconstruction du quai principal du port d'Easterville ainsi que des quais de l'usine de transformation de poissons du port de Macbeth pointe. La ministre des Affaires du Nord et de l'Arctique, Rebecca Chartrand, a précisé que les réparations seront réalisées en tenant compte des plus récentes projections climatiques. L'objectif est de créer des infrastructures résistantes aux aléas climatiques et adaptées aux besoins de l'industrie de la pêche commerciale et des communautés locales. Les ports pour petits bateaux constituent des infrastructures essentielles pour les communautés côtières rurales, puisqu'ils soutiennent à la fois la pêche, le transport et les économies locales qui se sont développées autour de ces installations.
2: Merci infiniment Jean-Rony Bossico pour ces belles informations que tu viens de nous partager. On t'invite à rester avec nous pour la suite parce qu'on va faire un quiz. Juste après la chanson, on va avoir le quiz de Mélodie qui va nous parler du drapeau franco-manitobain. Il va nous poser des colles. On va essayer de trouver, toi et moi. On va voir si on a des réponses à ces questions pour connaître c'est quoi l'histoire du drapeau franco-manitobain.
1: Oui, je vais voir si vous connaissez vraiment ce drapeau franco-manitobain.
0: J'espère déjà. Pendant la pause qu'elle me passera.
2: Je croyais avoir terminé avec ces examens, moi, depuis quelques années. Là, on remet les examens. Ça me rappelle l'université. Oh là là. Ouais. Moi, j'ai pas envie de me rappeler de cette période.
1: Je suis sûre que vous aurez quelques informations déjà en tête.
2: Peut-être, oui.
1: Verra bien.
2: Verra bien. Ils veulent participer. Ils peuvent répondre au chat également.
1: Oui, on vous invitera à participer.
2: Oui, au 431-999-3691. Si vous avez des réponses, envoyez-les. Mélodie va poser des questions. On va avoir un quiz. Et puis, je rappelle aussi, malheureusement, on n'a pas pu avoir l'entretien qu'on a annoncé en début d'émission. On devait avoir Gilbert Vielfort, le directeur général du Centre Flavie, au téléphone pour parler du 19e banquet annuel qui se tiendra ce jeudi 14 mai 2026. Je vais en parler tout à l'heure un petit peu brièvement, mais malheureusement pour des raisons de santé, il ne pourra pas être là. Mais voilà, n'est que partie remise. On lui souhaite prompt rétablissement. Mélodie, la sélection musicale, tu es le DJ de cette émission.
1: Et oui, c'est moi qui
2: m'occupe. Belle sélection, je vois que tu nous prépares. C'est quoi ? On va écouter quoi maintenant ?
1: Alors, on continue dans le registre des musiques francophones et des musiques manitobaines, et on va écouter le titre Juste un moment du groupe Chic Garmin, un groupe créé en 2007.
2: Ouais, Chic Garmin.
1: Oui, exactement, pardon. Et puis, il a été créé en 2007 à Winnipeg et aussi, il se base à Montréal un petit peu maintenant.
2: Oui, c'est un très, très bon groupe composé de franco-manitobaines qui ont lancé ce groupe. Donc, on écoute. La chanson s'intitule ?
1: Juste un moment.
2: Juste un moment, oui. On va se donner juste un moment avant de revenir.

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2: Il est 8h41, on est à Franco-Matin sur les ondes d'Envol 91 FM, c'est Mélodie qui vous parle et je suis avec Wissam Daoudi et Jean-Rony Boussico. On vient d'écouter le titre Juste un moment du groupe Chic Gamine. Voilà, donc comme je vous l'avais dit, c'est un groupe qui était basé à Winnipeg et à Montréal, formé en 2007. On y retrouve des artistes tels que Annick Brémo, Andrina Turenne, Ariane Jean ou encore Alexa Dirks. Voilà, donc c'était des belles sonorités qu'on vient d'entendre et ça fait plaisir.
3: Oui, et puis voilà, on poursuit l'émission. Jean-Rony est là avec nous. On l'a attrapé.
4: Oui, est-ce que vous avez compris ma posture là?
3: Oui, on a compris.
4: Qu'est-ce que vous comprenez?
3: Je sais pas. C'est quoi composture?
4: Vous ne me suivez pas? Non, je ne suis pas confortable. Au contraire.
3: Il est stressé.
4: On l'a piégé. Je m'approche du micro. Mais maintenant, je m'éloigne parce que si je donne une mauvaise réponse,
3: oui, les ça va être le quiz, pas. Quiz préparé par Mélodie.
2: Exactement.
3: Elle nous a tendu un piège à toi et à moi. Est-ce qu'on a le droit de tricher?
2: Ah non, triche interdite. Parce que pour celles et ceux qui nous écoutent, j'ai préparé aujourd'hui un quiz sur le drapeau franco-manitobain et ce en l'honneur du 156e anniversaire du Manitoba.
3: Ouais.
2: Donc on va jouer ensemble pour découvrir les origines et les significations de ce drapeau. Alors à nos auditeurs et auditrices, sentez-vous libre de participer, d'imaginer ce drapeau dans votre tête pour essayer de répondre à mes questions. Et puis, n'hésitez pas à nous contacter par téléphone ou par texto.
3: Ouais, on est prêts.
2: Alors c'est parti, donc j'ai préparé 6 questions pour vous. Déjà, avez-vous une idée
3: déjà de... qui va gagner entre moi et Jean-Rony?
2: Alors je vous préviens tout de suite, il n'y a rien à gagner, mais c'est pour essayer de prouver un peu.
3: C'est pour le prestige. Ouais.
2: Alors déjà, est-ce que vous avez une idée de quand a été dévoilé pour la première fois le drapeau franco-manitobain?
4: Ah non, non.
3: Je te laisse l'honneur au plus vieux.
4: Non,
2: aucune idée, Jean-Rony.
3: Tu sais pas?
4: Non.
3: Tu donnes ta langue au chat?
4: Non.
3: Moi je sais à peu près... C'est dans les années 80, mais exactement quelle année?
2: Non, mais c'est ça, 81. C'est en 1980.
4: Mais c'est normal, il a préparé la question.
3: Non, j'ai pas préparé, normal. Je connais ça, je connais quand même. Ça, je suis là depuis 3 ans. Je suis un franco-manitobain.
2: Il révise aussi peut-être pour les tests de citoyenneté, etc.
3: Exactement, le test de citoyenneté arrive bientôt.
2: Mais c'est ça, bien vu, Wissam. Donc le drapeau franco-manitobain a été dévoilé en 1980 à la suite d'un concours organisé par le CJP, le Conseil Jeunesse Provincial. C'est l'illustration du graphiste Cyril Parent qui avait été choisi par les franco-manitobains et les franco-manitobaines.
3: Donc il y a eu plusieurs graphistes.
2: C'est ça, il y a eu 3 dessins proposés au concours.
3: D'accord.
2: Et c'est celui de Cyril Parent qui était à l'époque âgé de 26 ans. Donc c'est son dessin qui a été choisi. Il travaillait à ce moment-là chez Avant-Garde Graphics à Saint-Boniface. Il est originaire de Saint-Joseph et c'est avec une connaissance minutieuse de la culture franco-manitobaine et de l'héritage culturel de la province que Cyril a conçu ce drapeau aujourd'hui connu de tous depuis plus de 45 ans.
3: Ouais, c'est le drapeau des francophones ici au Manitoba et on fait la levée du drapeau chaque année également pendant la fête de la francophonie.
2: Ouais. C'est ça.
4: La première question n'était pas si difficile que ça. Hein.
2: Ouais,
4: j'ai failli répondre
2: si
4: à la question.
2: Ah oui.
3: Tu as failli, mais
2: on verra
3: tu l'as
2: si
3: fait.
2: La suite, tu oses répondre.
3: Arrête, ça c'est de la mauvaise foi.
2: Ok, seconde question. Alors, est-ce que vous savez combien est-ce qu'il y a de couleurs sur ce drapeau?
3: Ah oui,
4: là je peux essayer. Je crois qu'il y a le blanc, il y a le jaune, il y a le rouge. Jaune, blanc, rouge. Je crois qu'il y a le vert aussi. Peut-être 4 couleurs.
2: Quatre couleurs.
3: Ben, il a raison.
2: Oui, 4 couleurs. Alors,
3: tu vois, tu vois.
2: Attention, cependant, ça ouvre un débat parce qu'à l'époque, il y avait seulement 3 couleurs autorisées dans ce concours. Mais est-ce que le blanc est une couleur?
4: Ah,
2: ça, c'est
4: bien
2: un
4: sûr,
2: autre
4: oui,
2: débat.
4: C'est une couleur
3: de fond. Non, c'est, bah, c'est parce qu'il faut quand les couleurs on met
4: non,
3: des couleurs.
4: Non, graphisme, c'est
3: on peut pas
4: couleur.
3: Mettre des couleurs sur couleur. Le. Ben bah oui, mais c'est, on peut pas mettre une couleur sur du noir. C'est pas ça, ah, ça va pas se ouais. voir.
4: Ou... Non, le bleu le fond, est bel et bien une fond. Couleur. Oui, oui, bien sûr. Non, oui, ah, oui, j'ai oui, gagné, oui. j'ai gagné. Ah,
2: oh. Donc quatre couleurs avec le blanc qui est prédominant, ouais. le rouge, le jaune et le vert. Ah, c'était ouais. c'était bien joué.
4: Mm-hmm. Ah, c'est mauvais que ça. Un sur deux.
2: Ça va pour l'instant.
3: Un sur deux. On est à un partout.
2: Donc on va aller un peu plus loin. Est-ce que vous avez une idée de la signification de la bande rouge au bas du drapeau?
4: La rivière rouge?
3: Oui, et la
2: oui.
3: raison.
2: Et oui, ah ouais. oui, c'est ça. Oh. La bande rouge du bas du drapeau, elle représente la rivière rouge.
4: Ah ouais,
2: oh. Et oui, rivière où se sont établis au 19e siècle les ancêtres de la province, donc que ce soit les premiers métis ainsi que les colons francophones provenant du Québec et d'outre-mer. Mmh. Et ben 30 ans après la conception du drapeau, le graphiste Cyril Parent, il a donné une symbolique un peu plus réfléchie. Pour lui, le rouge de la rivière représente la vie, parfois paisible et calme, mais aussi parfois tumultueuse, comme le parcours de la francophonie ici au Manitoba.
3: C'est vrai que ce n'est pas un parcours qui a été facile durant quelques décennies, plus d'un siècle maintenant, mais c'est un combat perpétuel jusqu'à
2: c'est
3: aujourd'hui.
2: C'est ça, des hauts et des bas
3: on
2: jusqu'à
3: se bat
2: aujourd'hui.
3: Pour maintenir cette
2: pour qu'elle
3: francophonie.
2: Continue d'exister, ouais. c'est ça. Donc bien joué, c'est ça. Et puis maintenant, est-ce que vous savez donc que signifie la bande jaune qui est superposée
3: moi, je
2: par-dessus
3: sais.
2: La rouge?
3: Ça parle, je pense qu'on est dans les prairies, et qui dit prairie dit, comment on appelle ça? Les, oh là là, les blés, le
2: oui,
3: blé,
2: okay.
3: oui, le blé. La culture du blé ici, elle est très prédominante, donc les champs de blé sont à perte de vue. On est dans
2: exactement.
3: Les prairies.
2: Exactement, est-ce que tu valides Jean-Rony?
4: Non, je ne sais pas.
2: T'as une idée si
4: mais,
2: c'est
4: mais
2: ça?
4: Si la réponse est vraie, et les auditeurs doivent comprendre qu'il n'a aucune fierté de répondre à la question parce qu'il a préparé ça.
3: Non, j'ai pas préparé.
4: C'est moi. Mes épaulettes, je les ai gagnées sur le champ de bataille. Moi, c'est ici que j'apprends.
2: Il y a suspicion de triche alors, mais c'est ça.
3: Non.
2: La bande dorée qui repose sur celle qui est rouge. Elle symbolise les terres les plus fertiles au Manitoba, qui sont nichées au creux de la vallée de la rivière rouge. Ce sont des terres propices à la culture du blé, comme
3: la culture
2: l'as dit,
3: du blé.
2: Sam.
3: Oui, je le sais.
2: Et
3: pourquoi
2: oui.
3: je le sais? Parce que moi, je le sais parce que il y a un Algérien qui est Lakhdar Lamari. C'est un ami de mon beau-père. Il a fait ses études en Algérie dans les années 70 avec lui. Il est venu au Manitoba en 1974. Et c'est un ingénieur, un agronome. C'est un agronome. Son nom, il est toujours accroché à l'université du Manitoba. Dans les années 70, il est venu. Il a découvert la maladie du blé.
2: Okay.
3: Ici au Manitoba, et ses études et ses recherches sont reconnues jusqu'à aujourd'hui parce qu'il a, à l'époque, il y avait une maladie qui touchait le blé, et ça empêchait le blé de voilà, c'était une maladie spéciale pour cette c'est des champignons, quelque chose comme ça. Ben, il a découvert le remède, et puis là maintenant, ses recherches sont très très reconnues.
4: Une question, est-ce qu'on cultive le blé ici?
3: Oui.
4: Au Manitoba?
3: Oui.
4: Ah ouais?
3: Ah ben oui, c'est vraiment la culture numéro un ici au Manitoba.
4: Je ne savais pas.
3: Parce que c'est les champs et puis c'est des plaines, et puis quand tu sors de Winnipeg, déjà tu commences à voir les champs de blé.
4: Est-ce que vous mangez du blé vous-même?
2: La farine.
4: La farine.
2: Pour cuisiner.
4: Moi je mange le blé.
3: Le blé,
4: le
3: mange.
4: Blé, hein.
2: Ah, bien. Pas moi.
4: Très bon.
3: Non, pas moi du tout. Mais bon, la farine, la semoule, tout ce qui est, ça, c'est des dérivés du blé. Donc, le blé dur, le blé tendre. Ouais. C'est pour ça que je le sais.
2: Oui, c'était une bonne réponse. On entame maintenant la cinquième et avant-dernière question. Peut-être l'occasion, Jean-Rony,
3: de te rattraper
4: la sixième question.
3: Hein. L'Algérie ou Haïti va gagner aujourd'hui.
2: Non, est-ce que là, vous savez, quelle est la signification de la pousse verte sur le drapeau franco-manitobain? Il y a une pousse verte qui émane des deux bandes colorées.
3: J'ai l'impression que c'est une plante, mais quelle plante? Je ne sais pas, est-ce que c'est du blé? Mais c'est vert, donc je ne sais pas. Mais c'est une plante.
2: Pour toi, Wissam, une plante, et pour toi, Jean-Rony, une idée?
4: Aucune idée, je ne veux pas dire de bêtises.
2: Bon, eh bien, ce n'est pas une plante, mais ça y ressemble un petit peu. Alors, de ces deux bandes colorées émerge une pousse verte qui pointe vers le ciel. Elle est représentée par un F stylisé, l'expression d'une francophonie vivante et florissante. profondément enracinées dans la plaine. Mmh. Alors les quatre lignes droites qui surgissent des bandes colorées du drapeau représentent, selon Cyril Parent, les racines de la francophonie comme symbole de fierté inébranlable.
3: Mmh,
2: c'est okay. un message caché.
4: C'est un drapeau très symbolique. Hein.
2: Ah oui, oui. On voit qu'il y a eu une certaine réflexion avant la conception.
3: J'ai quand même 50% de la réponse.
2: Ouais, on peut dire ça. Et enfin, alors dernière question qui peut valoir double.
3: Qui tout double.
2: On en a parlé tout à l'heure, ce blanc prédominant. Est-ce que vous avez une idée de ce qu'il symbolise ?
4: La paix ?
2: Non.
3: J'allais dire la même chose, la paix, parce que blanc, ça représente, oui, la paix, la... Je sais pas, la...
4: La pureté.
3: La pureté, oui, la pureté, quelque chose de... clair, quelque chose de clair qui fait... Je sais pas.
4: Tu vois, il reprend mes réponses. Là. Même si elles ne sont pas bonnes, mais il les reprend. Là.
2: Tu recopies un petit peu.
3: Je recopie,
2: mais
3: oui.
2: Alors, il y a plusieurs symboles qui sont attribués à ce blanc. Fond blanc. Il symbolise pour certains l'horizon infini du Manitoba, les plaines à perte de vue, ou encore la neige qui habite la province.
4: J'ai pas eu répondre à cette question. J'ai jamais envie de donner cette réponse.
3: C'est vrai qu'on n'aurait pas pu se tromper sur cette neige parce que on en voyait il y a quelques jours.
2: On la voit
3: jours,
2: pendant des mois. Mais c'est ça. Alors donc ça, c'est des idées qui émanent donc de la communauté, mais pour l'artiste Cyril Parent, ce blanc, il incarne plus que tout cela. Selon lui, c'est un endroit vide, un lieu de développement d'idées et de création pour tous. Donc il y a un peu une dimension un peu plus philosophique, je dirais, de ce fond blanc.
4: Il est allé vraiment loin.
2: Oui, il est allé très loin. C'est un artiste, finalement.
4: Bon, je comprends.
2: Donc voilà, maintenant on en sait un peu plus sur ce drapeau franco-manitobain. On l'a tous déjà admiré lors d'événements où on l'a vu hissé au sommet des écoles francophones de la ville. Mais c'est important aussi d'en connaître les origines et les significations. Je ne sais pas si je peux déclarer un vainqueur ici, mais...
4: Non, mais de toute façon, c'est moi qui ai gagné.
3: Non, c'est moi.
4: Quelqu'un qui a pris le temps.
3: Là,
4: il a passé toute une année à préparer son examen. Moi, je n'ai rien préparé.
2: Ouais.
4: Au vu de ce qu'on a offert ici comme performance, on peut dire que quand même... Et pour quelqu'un qui n'a rien préparé... Donc,
3: tu vois, je vais montrer ma grandeur, je te laisse gagner.
2: Peut-être que les auditeurs et auditrices qui ont joué avec nous chez eux, eh bien, ils ont aussi remporté, on ne sait pas.
4: Ah bien, c'est eux les gagnants.
3: C'est vrai.
2: C'est ça, bah, merci.
3: Bravo,
2: du coup, c'était ce petit quiz.
4: Merci,
2: voilà.
4: J'adore. Merci, j'ai vraiment apprécié. Et je pense que les auditeurs, j'espère qu'ils ont pris des notes, parce qu'un jour, on ne sait jamais, on aura à leur poser des questions.
2: On ne sait jamais.
3: On recevra toute la communauté francophone la prochaine fois.
2: Il faudra avoir un peu plus de chaises, je pense.
3: Ouais. Est-ce qu'on repart en chanson avant de revenir parce qu'il est 8h50. On va aller en chanson.
2: On discutera sûrement un petit peu du banquet.
3: Oui, juste à la fin, je vais juste donner quelques informations à propos du banquet du Centre Flavie. Juste après cette chanson, on va aller peut-être dans une petite chanson. Qu'est-ce que tu nous réserves?
2: On va jouer des mots d'amour de Daniel Roy, une chanson.
3: Oh, Daniel Roy, mon ami Daniel, je l'adore. C'est un très très grand artiste franco-manitobain que je connais personnellement, Daniel Roy. Bon, on termine l'émission avec notre cher Daniel Roy.
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0: Donc on vient d'écouter Des mots d'amour de Daniel Roy, il est 8h56, c'est Franco Matin sur les ondes d'Envol 91 FM.
1: Oui, avec Wissam, avec Mélodie également aux commandes. On va parler du prochain, donc le centre Flavie qui lance son banquet rapidement pour donner quelques informations sur ce rendez-vous. Donc le banquet du centre Flavie, ça va être le 14 mai au centre culturel franco-manitoba. Et puis l'ouverture des portes, ça sera à 17h30 avec des repas et puis sûrement des chansons, des groupes qui vont être là. Et puis pour avoir des informations, il faut appeler le 204-231-9531. Et puis voilà, aller supporter ce centre qui fait beaucoup de bien à des personnes dans le besoin,
0: oui,
1: ici à Winnipeg, pour la communauté des gens dans le besoin. Donc il faut soutenir ce centre Flavie. Il est 8h57, on arrive tout doucement à la fin de notre mission Franco Matin avec toute l'équipe matinale, Mélodie Ruel Vromel et Jean-Ronny Bossico. On remercie tout le monde et puis voilà. Tout de suite après l'émission, ça va être le tour de notre ami Fili Malalako Muteba avec son émission Zoom à 10h. Jean Fontaine, bonjour, sur Envol 91 FM avec Jean Fontaine. Et puis cet après-midi, ça sera Couleur d'ici avec Christian Diby et James Olivier. Mélodie, merci.
0: Merci à toi, Wissam. C'était une très belle émission ce matin.
1: Oui, on a adoré. J'espère que vous avez adoré. Et j'espère que vous serez présents avec nous demain à partir de 7h.
0: Oui,
1: on vous souhaite une très très belle journée.
0: Belle journée, puis à demain.
1: À demain.

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Allez, bonjour, salut. Nous vous saluons de partout où vous nous suivez, partout où vous êtes. La radio Envol 91, nous vous saluons, toute l'équipe de ce matin. Merci pour les infos, merci pour tous les programmes, merci pour tout ce que nous avons eu comme information. Nous vous remercions, David et toute son équipe. Merci et salut, bonjour à tous nos auditeurs, auditrices qui nous suivent en ce moment, qui ont choisi la radio 91 FM en vol. Et je sais que ce matin, vous serez informés, comme toujours. Vous êtes toujours informés en temps réel et c'est pourquoi nous sommes très contents de vous servir chaque matin. Nous, à Philly Malala Komuteba, avec notre émission Zoom. Zoom, une émission qui vous rapproche de vous-même, une émission de formation, d'information, une émission de conseils, beaucoup plus à nos amis nouveaux arrivants. Les nouveaux arrivants au Manitoba, cette émission vous concerne. Les réfugiés, cette émission vous concerne. Je pouvais même dire tous les Manitobains, Manitobaines, cette émission vous concerne parce que nous nous informons et nous vous informons de la situation actuelle par rapport à l'immigration par rapport aux immigrants. Alors, vous qui êtes immigrants, je sais que ce matin, vous vous sentez déjà à l'aise parce que les foires commencent petit à petit à disparaître. C'est pourquoi le mardi passé, nous avions essayé de parler de l'immigrant face à l'été au Manitoba. Aujourd'hui, mardi 12, nous allons terminer ce que nous avions commencé et ajouter quelque chose qui peut bien vous servir de l'autre côté, là où vous êtes, l'après-hiver à Manitoba. L'après-hiver. Donc, avant d'arriver là-bas, nous allons d'abord continuer et terminer ce que nous avions commencé, les immigrants face à l'été. L'été, ça arrive déjà, il y avait le printemps, il y avait l'été, nous sommes en train de vivre déjà la chaleur qui commence déjà à s'annoncer. C'est pourquoi nous avions dit les mardis passés, et nous saluons tout celui qui a choisi cette radio ce matin. Je vous salue partout où vous êtes, et je sais que vous êtes à l'aise, vous êtes dans votre bureau, vous êtes à la maison, vous suivez avec votre téléphone, mais vous êtes dans votre véhicule, alors vous avez choisi la radio Envol. Laisse que cet envol vous envole aussi ce matin. Et envolez aussi, ne restez pas assis, sortez, allez chercher du boulot, allez chercher du pain pour les enfants, allez chercher de quoi manger, de quoi vivre. Ne restez pas dans votre coin, il fait froid, il fait chaud, non, non, non. Quand il y a chaud, vous plairez, quand il y a froid, vous plairez, non, non. En tout cas, il faut s'adapter à toute cette situation, à tous ces climats. Pour les nouveaux arrivants au Manitoba, l'été est une saison de contraste. Hein, contraste entre découverte des paysages magnifiques et des défis d'adaptation. Donc, c'est une période où vous allez découvrir beaucoup de choses que vous n'avez pas découvert pendant l'hiver. Parce que l'hiver s'était fermé, il y a eu beaucoup de sites fermés, beaucoup de routes fermées, il y avait pas de randonnées à gauche à droite, il y avait pas des rivières, hein, la il y a aussi les rivières qui se sont glacées et il y a eu maintenant des skis sur ces rivières là et là où nous sommes en train de passer cette émission de parler, je venais de passer des rivières, la rivière Rouge est revenue. Voilà, donc aux immigrants et immigrantes, ne pensez pas toujours que Manitoba, c'est l'hiver froid, l'hiver qui je ne sais pas, d'autres disent que c'est l'hiver frappant, ça frappe, vous voyez, quelqu'un qui devient glacé, ça fait glacer, hein, les jambes, les pieds, les mains, il y a d'autres qui ont été victimes de
d'amputement, donc on a amputé les bras, on a amputé la jambe. Pourquoi? Parce que le sang ne circulait pas, le sang ne circulait plus, et on est obligé, le médecin est obligé de couper. Donc ce n'est pas seulement ça. Dans Manitoba, il y a aussi le printemps, il y a aussi l'été, il y a aussi la chaleur. Voici les principaux aspects de la vie des immigrants face à l'été au Manitoba. En 2026, nous avions dit ceci, il faut s'adapter au climat et aux activités. La chaleur intense, il y aura des chaleurs intenses qui vont venir, ne croyez pas que c'est toujours le froid, hein, attendez-vous à ces chaleurs manitobains, des chaleurs qui vont vraiment frapper, qui vont même demander à quelqu'un de se déshabiller, de rester en cinglé, de rester torse nu des fois dehors, entre ou sous l'arbre, ou à côté, au bord des lacs, au bord de la rivière, à côté d'une piscine, pour avoir un peu de l'air frais. Parce que il y aura des moments où ça va chauffer. Les nouveaux arrivants doivent s'habituer à ces températures élevées, bien différent de froid hivernal. Donc le froid hivernal est passé, il y a des températures élevées qui s'annoncent déjà. Alors, vous avez parlé de la vie en plein air. C'était quoi? La meilleure période pour découvrir la province, c'est cette période que nous sommes en train d'entrer. Voilà, donc nous sommes à la porte de cette période. Donc dès que le mois de mai va prendre fin, le mois de juin commence et cette période, ce sera une période de découverte pour nous qui sommes venus, pour nous qui sommes nouveaux arrivants. Pour nous qui sommes migrants, pour nous qui sommes immigrants, pour nous qui sommes, en train d'explorer, voilà, d'explorer la ville. Cette période, c'est une bonne période pour nous, pour vous. Et il y aura beaucoup de festivités. Il y a beaucoup de festivals qui vont se passer d'un côté de l'autre. Continuez toujours à suivre Envol 91. Vous aurez des programmes, vous aurez des programmes des festivals, des programmes des activités qui vont se dérouler dans la cité, qui vont se dérouler dans la ville. Alors voilà, vous les touristes, c'est aussi un moment intéressant. Voilà la période, c'est une période touristique. Hein? Donc là, vous pouvez déjà commencer. C'est pourquoi aujourd'hui, nous allons aussi faire un tour de l'autre côté de l'après-hiver à Manitoba, l'après-hiver à Winnipeg. On va parler de ça. Vie en plein air, donc c'est la meilleure période pour découvrir la province. Donc de nombreux immigrants profitent des parcs. Là, vous allez voir des parcs provinciaux, hein, des lacs. Vous voyez comme les lacs Winnipeg. Allez visiter ça. Il y a beaucoup de lacs qui se sont fondus, qui étaient glacés. Maintenant, c'est déjà fondu. Il n'y a plus de glace. Il y a des lacs qui se sont réapparus. Nouveaux arrivants, immigrants, touristes, allez-y, traversez des villes. Traverser la ville plutôt, traverser des coins de l'autre, de A à B, de B à C, et là vous allez découvrir beaucoup, beaucoup, beaucoup de merveilles, beaucoup de choses, beaucoup de comment vous allez vous rencontrer aussi avec beaucoup d'autres immigrants, beaucoup d'autres frères et sœurs, beaucoup d'autres amis, là où vous allez partir en randonnée ou en visite. Donc vous passez à gauche, à droite pour voir comment la ville s'est construite et quelles sont les merveilles de cette ville de Winnipeg. Donc, amis nouveaux arrivants, cette période, c'est une période de la vie en plein air. Pour vous permettre aussi de vous intégrer, hein, c'est très important, aller dans des plages, aller visiter les amis, aller dans des malls, entrer là où vous n'avez pas pu entrer pendant l'hiver. Pendant cette période, je crois que c'est une très bonne période. Et il y aura beaucoup de festivals. La ville de Winnipeg et la communauté francophone, comme
Saint-Boniface s'anime avec des festivals. Donc il y a beaucoup de festivals, il y a des marchés, il y a des événements culturels qui facilitent les rencontres, la découverte des cultures locales. Donc quand vous sortez dans toute la ville, vous aurez à gauche, à droite, des événements. Il y aura beaucoup d'événements, il y aura des festivals à gauche, à droite. Et là, vous allez découvrir beaucoup de choses. Vous allez découvrir la culture manitobaine. Donc, c'est très important de sortir, c'est très important d'aller chercher, c'est très important d'entrer dans les réseautages. Et là, ça vous permet même de trouver des amis, ça vous permet de trouver même des boulots, donc des jobs. Vous cherchez des jobs, allez-y. Il y a aussi opportunité de trouver des employeurs qui sont en train de chercher des travailleurs. Alors, quand vous sortez de votre coin, vous serez de fois surpris. La ville n'est pas seulement hivernale, la ville aussi de Manitoba a des chaleurs intenses aussi. Il y a des défis que nous sommes dit les mardis passés, il y a des défis à relever pendant cette période, défis d'installation et d'emploi. Voilà, les logements. La recherche des logements peut être difficile, en particulier à Winnipeg, où les taux d'occupation est parfois bas, compliquant l'installation des familles nouvelles arrivées. Oui, c'est un peu difficile, mais pendant cette période transitoire, pendant cette période charnière, pendant cette période de la fin du froid pour attaquer les chauds, il est possible de sortir, il est possible d'aller chercher des logements, d'aller chercher une maison, d'aller chercher un appartement. Il y a beaucoup qui sont partis, qui ont fui les froids. Il y a beaucoup d'appartements aménagés, réaménagés, et vous pouvez attraper un logement où vivre vous et votre famille en tant qu'immigrants, en tant que nouveaux arrivants dans le Manitoba. Alors, l'emploi. Parlons de l'emploi. La recherche de l'emploi. L'été est une période active pour certains acteurs. Là, nous avions parlé des acteurs qui sont maintenant actifs, parce que pendant l'hiver, il y avait beaucoup de compagnies qui ont fermé. Il y avait beaucoup de sites qui ont fermé, il y avait beaucoup de routes qui ont fermé, il y avait beaucoup des compagnies et des travailleurs qui sont partis en vacances parce que la compagnie a fermé suite au froid. Alors, la recherche de l'emploi, l'été est une période active pour certains acteurs ou certains secteurs, c'est-à-dire, par exemple, l'agriculture. Maintenant, vous pouvez cultiver. Pendant le froid, c'est impossible. Pendant la neige, c'est impossible. Pendant l'hiver, c'était vraiment impossible, mais cette période, c'est une période où vous pouvez cultiver, donc l'agriculture, le tourisme, la construction surtout, reprend. Il y a eu des constructions arrêtées, mais là, dès que vous sortez, vous allez voir partout, il y a des constructions partout, même sur des grandes artères, sur des routes, il y a des constructions. On est en train de revoir, de réparer, d'arranger encore les routes là où l'hiver a cassé, là où il y a eu des trous. Maintenant, la ville est en train d'arranger, et les entrepreneurs qui avaient des chantiers et qui ont abandonné, en fait pas abandonné, arrêté les travaux pendant l'hiver, voyez-vous, ça commence déjà à répondre. Donc, cependant, la reconnaissance des acquis à l'accès des premiers emplois dans le domaine des compétences reste un défi. Donc là, je ne vais pas parler de compétences parce que travailler au Manitoba, c'est les compétences aussi, c'est vraiment un défi. Les études faites. Et là, je n'entre pas dans ces débats parce que il y a des fois des diplômes que
des entreprises ici n'acceptent pas. Il y a des diplômes que quelques secteurs d'employeurs n'acceptent pas. Il faut reprendre, il faut encore réétudier, il faut encore chercher à améliorer, faire des recyclages, faire des pratiques, quelques mois, 2, 3, 4, 5, 6 mois, pourquoi pas une année, 2 ans encore, pour améliorer vos compétences et avoir un travail bien payé, un travail bien rémunéré ici au Manitoba. Alors là, je dirais à tous mes amis nouveaux arrivants, faites un effort. Si vous avez des compétences, allez-y chercher du boulot. Et si vous trouvez qu'il est vraiment important de reprendre les études à partir d'ici pour maîtriser la langue, des fois l'anglais, allez-y, recommencer. Et si vous voulez aussi approfondir le français, il y a l'université Saint-Boniface qui est là. Il y a beaucoup d'écoles ou des collèges francophones qui sont là, vous êtes les bienvenus. Donc avoir un diplôme ici au Manitoba ou au Canada, ça va vous permettre vite d'avoir un emploi et vous serez les bienvenus et ça va vous faciliter l'intégration. Service en français, voilà, c'est pourquoi je disais pour les francophones, l'accès aux services de santé, l'accès aux services d'éducation, l'accès aux services d'aide d'emploi est crucial. Donc, il faut travailler, il faut améliorer encore les compétences pour accéder et pour avoir des positions, pour comment dire, appeler, pour chercher, parce qu'il y a des offres d'emploi et que pour que vous soyez embauché de l'autre côté-là, surtout dans ce secteur-là, la santé, l'éducation, l'aide sociale, l'emploi, vraiment, les compétences sont vraiment cruciales. Excusez-moi, sont vraiment les bienvenus. Il faut nécessairement aller encore approfondir ce que vous avez appris de l'autre côté et mixer avec ce que vous allez apprendre ici. Ça va vous permettre de vous intégrer, ça va vous permettre de vous installer. Voilà. Opportunité d'intégration au Manitoba pour les nouveaux arrivants. Intégration sociale, l'été facilite les réseautages. L'été facilite les réseautages. Voilà. La communauté francophone, par exemple, particulièrement à Saint-Boniface, il y a des activités, il y a des offres de soutien précis, par exemple l'accueil, l'activité, l'éducation. Là, ça facilite l'établissement avec une population francophone qui devrait croître d'ici. Là, donc, il y a beaucoup de francophones de l'autre côté de Saint-Boniface. Si vous êtes nouveaux arrivants, faites un tour là-bas, francophone, allez-y, cherchez du travail là-bas, cherchez comment approfondir vos connaissances de l'autre côté de Saint-Boniface. Voilà ce que nous nous sommes dit et il y a un point que nous avions laissé en suspens, c'était le contexte 2026. Là, nous parlons de l'objectif d'immigration. Le Manitoba continue de viser l'accueil des milliers d'immigrations par an avec un fort accent sur les travailleurs qualifiés via les programmes des candidats du Manitoba. Donc, si vous êtes qualifié dans n'importe quel domaine, vous êtes qualifié dans vos domaines, là où vous venez, vous êtes les bienvenus. Faites valoir vos diplômes, allez-y, contactez, cherchez, frappez des portes. Surtout, j'ai toujours dit à nos auditeurs, auditrices, immigrés, migrantes, nouveaux arrivants, il faut pas chercher des informations en l'air. Il faut pas seulement se fier des informations sur Internet. Non, il faut maintenant, comme l'hiver est passé, faites un tour à la source. Faites un tour à la base. Si c'est une compagnie, allez-y là-bas.
on va vous recevoir. La ville de Manitoba, c'est une ville accueillante, Friendly Manitoba, c'est une ville qui accueille. Vous vous présentez, je m'appelle Monsieur Tel, je suis venu de tel pays, je suis de telle communauté, je connais, excusez-moi, voici, voilà, mes compétences sur tel domaine. Est-ce que c'est possible que vous m'embauchez ici? Dans l'entretien, je crois que dans vos bagages, vous avez déjà votre CV, un résumé, vous avez vos lettres d'accompagnement, je ne sais pas quoi, vous prouvez et vous directement, vous pouvez attraper de l'emploi, vous pouvez attraper un job, vous êtes sorti chômeur, vous rentrez, un monsieur embauché, un travail, je ne sais pas dans quel domaine, mais c'est possible. Alors, comme vous avez des compétences, ne restez pas à la maison, sortez. Sortez, allez-y, et cela va vous aider. En résumé, l'été au Manitoba est une période charnière qui aide les immigrants à s'enraciner, à créer des liens sociaux et à apprivoiser les climats locaux, tout en naviguant à travers les défis classiques de l'installation. Installation. Mais ce qui est important, en résumé, l'été au Manitoba, c'est une période charnière qui aide les immigrants à s'enraciner. Donc, pendant cette période, vous avez tout le temps de vous enraciner, vous avez tout le temps de chercher, de vous installer, vous avez tout le temps de chercher de l'emploi, tout le temps de marcher, de comprendre la ville, de faire. Il y a une période difficile d'hiver qui vient de nous laisser. Comme moi, je dirais merci à Dieu parce que j'ai pu arracher mon permis de conduire manitobain pendant l'hiver, là où il y avait de l'hiver, il y a des tempêtes, des glissements, je ne sais pas, il y a eu des verglas par-ci, par-là, et pendant cette période, vous faites votre road test, ce n'était pas facile. Vous ne voyez pas les lignes jaunes, les lignes blanches, ne se voit plus, il y avait plus rien. Donc c'était l'expérience de conduire. Et voilà, aujourd'hui là, si quelqu'un peut aller faire les road tests, il va se retrouver. Pourquoi? Parce que les lignes jaunes réapparaissent, les lignes blanches réapparaissent encore. Et il n'y a pas de tempête, il n'y a rien, il n'y a pas le froid. Trois fois, vous allez porter classique normal et vous faites votre test calmement et vous pouvez faire ça en un coup, si tout va bien, en deux coups. Alors voilà, moi, Dieu m'a fait grâce, je l'ai fait en un coup. En un coup, je suis allé et paf, j'avais mon 5F. Donc, les immigrants, ne restez pas à la maison, sortez maintenant, parce que cette période, c'est une période d'opportunités. C'est une période charnée qui va vous aider à vous enraciner. Voilà. Ça, c'était en général une petite révision et tout ce que nous avions dit la fois passée, nous avions ajouté quelques points et là, aujourd'hui, nous allons aussi introduire quelque chose qui va compléter ce que nous venons de dire. C'est quoi encore? C'est ce que nous voulons dire l'après-hiver à Manitoba, l'après-hiver à Winnipeg. L'après-hiver à Winnipeg, donc le printemps, passons d'abord par là, est une période de transition. Nous avions dit ça rapide, où la ville se veut après le froid. Deux, la fonte des glaces, les résidents profitent du soleil. Voilà, je vous ai dit, sortez, allez profiter de ce soleil de printemps, ce soleil de l'été. Allez-y, sortez avec le retour des terrasses, des vélos, des aires de jeu, de la moto, d'eau, dès la fin du mois de mai, en tout cas, tout revient à la normale. Cette époque idéale pour explorer, ça c'est une époque idéale pour explorer les quartiers, la bourse, les marchés extérieurs, les paysages,
Hein, allez-y, voir les lacs sont réapparus, les rivières sont réapparues. Donc, nouveaux immigrants, vous n'avez pas eu le temps de visiter la ville de Manitoba pendant l'hiver. L'occasion vous est offerte pendant cette période cruciale, cette période charnière, cette période transitoire d'aller visiter cette belle province, la province de Manitoba, la ville de Winnipeg. Les terrasses et les vélos apparaissent déjà, apparaissent partout. Les motos circulent partout, ils sont là, les motards, ceux qui utilisent les grosses motos sont déjà sortis avec leurs motos. Donc vous voyez déjà que la ville commence petit à petit à revenir par rapport à l'hiver qui était vraiment fermé. L'hiver nous a enfermés. Vous ne pouvez pas sortir si vous n'êtes pas fort le matin. Vous ne pouvez pas vous laver si vous n'êtes pas fort le matin. Alors, ce n'était pas bien. Maintenant, les vélos, là, quand vous faites les vélos, après avoir fait les vélos, vous pouvez aller vous laver, soit à la rivière, soit vers la plage là-bas, ou vous rentrez carrément chez vous, prenez un bon bain chaud et voilà. Vous avez maintenant la possibilité de vous installer. Alors, ne croyez pas que Manitoba, c'est toujours le froid. Manitoba, c'est aussi les choux. Donc, je prends ce courage de dire à une immigrante ou nouvelle arrivante qu'il est temps de sortir de votre chambre. Il est temps de sortir de votre salon. Allez-y dehors. Allez chercher de l'emploi, allez dehors, allez frapper des portes, allez dehors, allez découvrir la beauté de cette province. Il y a beaucoup d'activités. Il y a beaucoup d'activités après l'hiver, parce que là, nous sommes en train de parler l'après-hiver. L'après-hiver, c'est une période transitoire, rapide, où la ville s'éveille après les froids. Donc, quand la ville s'éveille, c'est-à-dire la ville dormait peut-être. Un peu endormi par le froid, oui, parce qu'il y avait beaucoup d'activités qui se sont arrêtées à cause de la fraîcheur, à cause du froid. Et là, je crois que tout va bien. Je continue, excusez-moi, activité phare après l'hiver. Les terrasses et les vélos. Le retour des températures clémentes permet de profiter de nombreux restaurants et pistes cyclables. Donc voilà, hier je suis passé de l'autre côté de Taxido. J'ai vu des gens déjà commencer à jouer vers les parcs assis. Assinibono. Donc, c'est un peu compliqué pour moi. C'est un nom qui m'est difficile des fois à citer. Assinibono. Je crois que c'est ça. Assinibono. Donc, ces eaux-là, j'ai vu beaucoup de voitures là-bas. Beaucoup de gens ont parqué les voitures et sont allés visiter ces eaux. Alors, je vous encourage. Amis auditeurs, auditrices, chers immigrants, immigrantes, d'aller visiter ces eaux. C'est de l'autre côté de Roblin Boulevard, c'est de l'autre côté de Taxido. Si vous arrivez là-bas, il y a les eaux, il y a beaucoup d'animaux qui sont là. Et de l'autre côté, on joue, il y a beaucoup de jeux de l'autre côté. Donc, à gauche, quand vous sortez, c'est les parcs, les eaux, et de l'autre côté, on est en train de jouer des tennis, beaucoup, beaucoup de jeux là-bas. Donc, on ne peut pas rester toujours à la maison, sortez. Il y a beaucoup d'activités qui commencent déjà après l'hiver. Et de l'autre côté, là, je vois beaucoup qui font la marche, qui font les vélos, il y a beaucoup qui font les 100 pas, il y a même ceux qui courent.
qui font les sports, alors faites-les. Faites de même, bien-aimés, faites de même, mon ami, faites de même, nouveaux arrivants, et l'exercice, les sports contribuent aussi à la santé. Donc, je disais, il y a des activités phares après l'hiver, comme les vélos, la moto, courir, ça fait du bien. La fourche, des phoques, la site, là nous parlons, les sites se transforment, remplaçant les sentiers de patinage par des promenades au bord de l'eau et des terrasses animées. Il y avait d'abord les patinages, là, la fourche, maintenant, ça revient. Ça devient comme l'eau revient et on est au bord de l'eau. Il y a des terrasses animées à gauche, à droite. Donc le mouvement revient par rapport à cette longue période hivernale que nous venons de passer. Donc il y a déjà des

Hein, allez-y là-bas, voyez ce qui se passe, allez dans les eaux, il y a beaucoup des animaux qui sont là, les oiseaux, ainsi de suite, il y a les amis, vous allez vous en sortir. Donc, ne restez pas toujours à la maison. Zoo du parc Assiniboine. Bon, moi ce nom-là me fait très mal pour prononcer ça, mais c'est ça. Ceux qui connaissent ça, Assiniboine. C'est ça, je crois bien. Pour voir les animaux, allez-y là-bas. Vous allez voir tous les animaux que vous voulez voir dans ces parcs-là, dans ces zoos-là. Il y a des ours polaires. Vous n'avez pas encore vu un ours polaire. Allez-y là-bas, vous allez voir. Donc, c'est très bien de sortir parce que le froid est parti et les eaux a ouvert des portes. Voilà. Quartier de la Bourse, idéal pour des visites à pied, découvrir les cafés et les boutiques indépendantes. Allez-y dans les quartiers de la Bourse. Vous allez faire les pieds, faites les 100 pas, à la marche. Laissez votre vélo, laissez votre voiture. Marchez. Recommandé par les médecins, la marche aussi fait du bien. La marche, c'est bon pour la santé. C'est très bon pour la santé. Voilà quelques activités qui sont déjà sur place ici à Winnipeg pendant cette période l'après-hiver. Et les points clés de la saison, c'est le climat. Le printemps est bref, marqué par une fonte rapide de neige passant des températures négatives à une chaleur estivale. Donc, nous sommes en train de voir partout où il y avait des blocs de neige et ça devient de l'eau. C'est fondu. C'est à cause de ces climats chauds que nous venons de traverser. Et parlons des fêtes. De fin de mai, les aires et les jeux d'eau de la ville ouvrent, signalant des débuts des activités estivales. Donc là, nous sommes en train déjà de voir, il y aura des fêtes dans le... Fin mai, tout commence. Début juin, nous entrons profondément, normalement, dans l'été. Et là, il y a beaucoup d'activités estivales qui vont se passer, qui vont se dérouler dans cette grande ville de Winnipeg, dans cette province de Manitoba, la province friendly, la province amie, la province qui reçoit, accueille tout le monde, accepte tout le monde. Bon, bref, selon les lois de la province ou selon les lois des du gouvernement. Alors, il y a la nature. Les parcs comme Assiniboine Park, je l'ai dit, Assiniboine Park et les espaces naturels comme Fort White Alive redeviennent verts et ciblés pour la... Là, c'est ciblé pour les randonnées. Fort White Alive. Donc là, vous allez... Moi aussi, je vais chercher ça. Je vais aller... Parc, déjà, je vais voir comment aller visiter aussi ces ours blancs. Je connais, je l'ai déjà vu à gauche, à droite, mais je vais faire un effort aussi d'aller visiter, avec ma famille, visiter ces eaux. Voilà, ces eaux-là de Assiniboine. Ce nom-là ne va pas me quitter. Je vais rester, je vais faire des gymnastiques pour garder... Pour garder ce nom dans ma tête, Assiniboine. Voilà. Donc, ce parc-là est déjà ouvert, ces eaux plutôt est déjà ouvert. Allez-y. La ville passe rapidement de l'hibernation à une ville urbaine très active. Donc, nous étions bloqués, nous étions coffrés, nous étions stagnés. On était une seule place, on ne pouvait pas bouger, aller loin à cause de la neige, à cause de l'hiver, mais cette période vient rapidement de nous faire sortir de ces cachots, de nous faire sortir de nos coins là où nous étions, et maintenant on est en train d'enjoy, comme disent les Anglais, enjoy, on est en train de

0: de vivre les merveilles de cette province. Les pelouses commencent déjà à repousser, il y a quelques arbres déjà qui deviennent un tout petit peu verts à moitié. De l'autre côté, vous voyez sécher, de l'autre côté, c'est là où j'ai dit, c'est les mixages, les chauds et les froids. Les verts et les séchés, c'est comme ça. Donc, c'est tout à fait normal, c'est ça la nature, c'est ce que Dieu a créé. Et vous, étant immigrants, vous étant nouveaux arrivants, il faut s'adapter. Il faut s'intégrer. Il faut s'installer. Et pour s'adapter, pour s'intégrer, suivez les conseils de Zoom dans notre émission Zoom à la radio Envol 91. Vous avez les conseils, vous aurez beaucoup d'informations et pourquoi pas tous les programmes de festivités dans la province de Manitoba se passent ici en français. Et suivez cette radio. 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Et je crois que vous ne serez pas déçus si vous êtes branchés sur 91.fm. Voilà pour ce matin, chers auditeurs, auditrices, ce que nous avions à donner comme conseil, c'est fait. Ce que nous avions à donner comme information, c'est passé. Je crois que les immigrants ou les immigrantes en ont profité. Et vous qui êtes non-immigrants, vous qui êtes résidents, vous qui êtes canadiens, je crois que cela aussi vous a fait du bien. Ce n'est pas seulement pour les immigrants que cette radio est là ou cette émission. Oui, principalement pour nous. Particulièrement pour eux, généralement pour tous les Canadiens, particulièrement pour les immigrants et les immigrantes, particulièrement pour les nouveaux arrivants, mais généralement c'est pour tous les Manitobains, Manitobaines, et c'est pour tous les Canadiens et Canadiennes, c'est pour tout Winnipeg. Voilà, Fili Malalako Muteba, c'était vraiment un plaisir de vous servir ce matin. Nous arrivons à la fin de notre tranche de ce matin. Juste question de vous dire au revoir. Aujourd'hui, nous sommes mardi le 12. Prenez soin de vous et sortez, comme j'ai toujours dit, ne restez pas à la maison. Allez frapper des portes, allez chercher à gauche à droite le pain pour les enfants et les dieux qui pourvoient aux besoins. Pouvoir. Alors, quant à moi, il ne reste qu'à vous dire merci pour le temps que nous avions passé ensemble. Merci pour avoir choisi cette radio Envol 91.fm. Merci pour être branché, scotché, bétonné sur cette fréquence. Rendons-nous rendez-vous mardi prochain. Quant à moi, je vous dis au revoir, salut, bonsoir, bonjour, good morning, good afternoon, good evening. Je vous salue tous, je vous aime bien. Rendons-nous le mardi prochain, même heure, même chaîne. Ciao.
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C'est le mardi 12 mai 2026. Jean Fontaine, bonjour, émission numéro 668. Au menu de la première heure, au Manitoba, une ex-entraîneuse de hockey condamnée à 6 ans de prison pour agression sexuelle. Le musicien franco-manitobain Laurent Roy reçoit un prix Juno en plein spectacle. Et un des personnages fétiches des adolescentes, Aurélie Laflamme, fête ses 20 ans. Bienvenue à JFP.

Aurélie Laflamme, ce personnage d'India Desjardins que j'ai eu l'occasion de rencontrer à l'occasion d'un atelier d'écriture, une femme à la fois humble mais excessivement inspirante. Je disais personnage fétiche des adolescentes, mais aussi des jeunes filles et sans doute aussi de plusieurs jeunes garçons. Aurélie Laflamme qui a marqué son époque. Et c'est intéressant parce que quand Aurélie Laflamme est née, quand on a commencé la série d'Aurélie Laflamme, il y avait pas d'internet, c'était en 2006, c'était juste en fait non, c'est pas vrai, il y avait internet mais il y avait pas de réseaux sociaux, c'est ça. C'est ce que je voulais dire. Alors, c'était comme une autre époque. Et puis, oui, les choses ont changé quand même beaucoup en 20 ans. C'est ce que je constate juste à la lecture de cet article au sujet de India Desjardins et son personnage Aurélie Laflamme. Ça a changé beaucoup pour les jeunes. Et parfois, on dit que notre jeunesse est un petit peu, comment dire, en difficulté. Pas tous les jeunes, mais il y en a quand même. C'est vrai aussi que la COVID a joué un rôle majeur dans tout ça. Mais moi, je regarde les téléphones et les réseaux sociaux et ça... Je dois vous avouer, je ne suis pas contre, je suis le premier à les utiliser assez fréquemment. Mais quand je vois les jeunes scotcher sur leur téléphone, je sais pas, je trouve ça trop. Je pense que je vais le dire comme ça. Et je trouve que parfois, on s'évanouit, on s'étourdit dans un monde de fantaisie. Puis on oublie que la vie, c'est pas ça. La vie, c'est parler à du monde. La vie, c'est avoir faire du sport, c'est avoir des contacts humains. En tout cas, bon, je sais pas, je n'étais pas parti pour ça. Faut dire que j'ai très peu dormi cette nuit, je ne sais pas pourquoi. C'était une de ces nuits où à 5 heures du matin, mon corps a dit « Je pense pas que je vais te donner davantage de sommeil, Fontaine. » Et là, j'ai dit, ben voyons donc, il est 5 heures du matin. Et à 5h35, je me suis résolu à me lever. Alors, j'ai les yeux pas tout à fait exactement dans les bons sockets. Mais ça devrait aller. On devrait être capable de faire 2 heures d'émission. Autre sujet, et ça, ce sera en deuxième heure, on va parler du premier ministre de l'Angleterre, Keir Starmer. Ça ne va pas bien pour lui. Et puis, on veut le pousser à démissionner. On fera le point là-dessus. On va parler d'une chanteuse québécoise aussi qui commence vraiment à faire son chemin, même si elle est toute jeune. Elle s'appelle Catherine Sans Regret. Je fais tourner de temps en temps des chansons de Catherine et on dit qu'elle a le vent dans les voiles. Et on va parler de la broquerie. Il y a un article dans La Liberté où on parle d'une dizaine d'adultes anglophones qui viennent apprendre le français pour pouvoir participer davantage à leur communauté francophone. Je trouve ça admirable. Ce sont des cours donnés par Pluriel. Pluriel fait de l'alphabétisation dans le rural depuis très, très, très, très longtemps. Et ça continue. Alors, un article vraiment, c'est rassurant pour nous, les francophones, de voir qu'il y a des anglophones qui non seulement adhèrent à notre francophonie, mais qui veulent y participer de plein pied. Il est 10h07, bien sûr que vous pouvez me faire vos demandes spéciales par texto 431-999-3691. Vous pouvez le faire par la page Facebook. Jean Fontaine, bonjour. Je vous propose pour commencer une chanson intitulée « Johnny ». Voici Sarah Dufour sur Envol 91 FM.

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1: Nous avons des Sky Suites à vendre à Envol 91 FM. Comme vous savez, nous diffusons depuis, je ne sais pas si c'est depuis un an ou deux ans, mais certains des matchs des Golden Eyes de Winnipeg, notamment les matchs à domicile. Et puis, en retour de notre diffusion, les Golden Eyes de Winnipeg nous offrent à nous des suites. Ils appellent ça les Sky Suites. Et puis, ces suites peuvent inclure jusqu'à 21 personnes. Et le prix régulier d'une suite comme ça, c'est 1100 $, ce qui revient à peu près à 52-53 $ par personne. Ça n'inclut que la suite, c'est-à-dire les sièges. Vous avez des sièges où vous pouvez vous asseoir pour voir le match, mais aussi il y a comme un grand salon avec un couch, avec un sofa, un divan, des fauteuils, etc., etc. Et là, vous pouvez commander boissons, vous pouvez commander nourriture, évidemment, c'est en su. Et normalement, le prix d'une suite comme ça, c'est 1100 $. 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Vous pouvez le faire par texto, toujours 431-999-3691. Vous pouvez le faire également par courriel, jean.envol91@gmail.com. Madison Billock, c'est une ancienne entraîneuse de hockey. Elle a plaidé coupable à 2 chefs d'accusation liés à l'exploitation sexuelle d'une adolescente. Et hier, on l'a mis en détention pour commencer à purger une peine de 6 ans de prison. Alors, la juge Jerry Lee Ryle de la Cour provinciale du Manitoba a conclu hier matin que Madison Billock avait manipulé la victime par le biais de messages personnels fréquents et ambigus. C'est ce que rapporte CBC. L'ancienne entraîneuse a abusé de son autorité ainsi que de sa connaissance des problèmes de santé mentale et des traumatismes passés de la jeune joueuse. C'est ce qu'a dit la juge. Et elle a ajouté, il ne s'agit pas d'une simple erreur de jugement. Ces actions ont persisté pendant 16 mois et ont été perpétrées dans le secret à travers la tromperie et des violations répétées de la victime. Alors, c'est la juge Jerry Lee Ryle qui a mentionné ces faits lorsqu'elle a prononcé sa décision. Elle a ajouté « Parents, joueurs et entraîneurs comptent sur la sécurité des activités sportives pour les jeunes. Lorsqu'une personne en position d'autorité abuse de cette confiance, toute la communauté en subit les conséquences. » Et il y a eu une déclaration de victime qui a été lue au tribunal précédemment. Et dans cette déclaration, l'adolescente qui a été victime de l'entraîneuse a écrit que les événements avaient eu un impact émotionnel grave sur sa vie, causant une faible estime de soi, une méfiance persistante, une dépression et une anxiété qui lui ont fait perdre des emplois et ont fragilisé ses relations avec autrui. Alors, le tribunal a appris que l'adolescente avait tenté de se suicider à 2 reprises. Le tribunal a aussi pris en compte une évaluation qui a déterminé que Madison Billock présentait un risque modéré à élevé de récidive dans des situations similaires. Et lorsqu'elle a eu l'occasion de s'exprimer au tribunal cette année, Mme Billock a présenté ses excuses à l'adolescente pour le préjudice qu'elle a causé, ainsi qu'à toutes les autres personnes qui ont été touchées par ses actions. Alors, il va sans dire que Madison Billock ne travaille plus, mais elle a entraîné des équipes de hockey quand même entre 2019 et 2023. Et comme c'est souvent le cas, il y a beaucoup de gens qui déjà soupçonnaient que son comportement dépassait le cadre de la relation professionnelle entre une entraîneuse et une joueuse. Il y a des gens qui ont rapporté ces faits, ces inquiétudes ont entraîné plusieurs avertissements, mais il a fallu que ça aille plus loin, je présume, avant qu'il y ait des conséquences réelles sur son comportement. Il est 10h15. Vos demandes spéciales sont non seulement acceptables, mais elles sont acceptées. Tout ce que je demande, c'est qu'elles soient en français ou même instrumentales. Et là, cette musique de Sarah Dufour, où elle veut que Johnny l'amène danser, ça m'a fait penser à une autre chanson où il y a un peu de ça. C'est Zachary Richard avec Colinda sur Envol 91.

Avec le monde est chaud. Pas chaud comme sous, là, mais chaud comme dans hot, mais pas hot comme dans... Tu sais, comme chaud, comme brûlant, là. Tu sais, comme réchauffement climatique. Bon, c'est ça, oui. Taking Jah Facoli, il y avait aussi Soprano sur ce titre. Deux chansons reggae en français, ben oui, ça existe, bien sûr, bien sûr. 10h23, c'est la dernière journée en principe aujourd'hui. Pour remplir votre recensement, si vous avez reçu la version courte, comme 75% des Canadiens, ça prend moins de 3 minutes où vous entrez le code à 16 chiffres et il y a 4 ou 5 questions de base. Et c'est tout. Mais si vous avez la version longue, ben là, ça va être un petit peu plus long. Vous avez en fait... En principe, jusqu'à aujourd'hui. Mais c'est pas une date finale bâton, là. C'est pas genre, si tu l'envoies demain, on va envoyer ICE. Non, il n'y a pas de ICE au Canada. Pas de crainte de ce côté-là. Mais si vous n'avez pas répondu au questionnaire, après aujourd'hui, vous allez commencer à recevoir des messages de rappel par courrier ou par téléphone. Et un agent recenseur pourrait aussi vous contacter si vous n'avez toujours pas rempli le formulaire au mois de juin. Et puis, on souligne que la loi sur la statistique prévoit que toute personne qui refuse ou néglige de remplir le formulaire de recensement ou qui fournit de faux renseignements de façon voulue, il est passible d'une amende maximale de 500 $. Et je ne reviendrai pas sur les raisons pourquoi ça vaut la peine de faire le recensement, parce que je sais qu'il y a une petite rébellion là sur Internet, des gens qui disent « Oh, moi je suis pas contente avec telle décision du gouvernement, je suis pas contente avec la majorité qui a été obtenue avec des transfuges, alors je refuse de faire le recensement ». Mon Dieu Seigneur, si vous pourriez peut-être trouver une autre façon d'exprimer votre indignation, je pense que ce serait bienvenu parce que le recensement, c'est excessivement utile pour votre communauté, pour savoir combien il y a de gens dans chaque communauté. C'est de cette façon qu'on détermine, par exemple, les subventions qui sont accordées dans les infrastructures et dans les hôpitaux, les écoles, etc. C'est grâce au recensement qu'on peut savoir, qu'on peut avoir une idée juste d'où sont les Canadiens et de ce qu'ils font et de quels sont leurs besoins. Alors, je n'irai pas plus loin, mais dites-vous que si vous n'avez pas encore rempli votre recensement, peut-être que ça vaudrait la peine de prendre quelques minutes en revenant du travail ou un petit peu plus tard aujourd'hui pour vous mettre à la tâche. J'aimerais vous dire qu'il fait chaud, mais ça sent bien, mais si, balak, c'est pas... Ça s'en vient pas vite. Il fait en ce moment 7 degrés. Avec un ciel nuageux, c'est venteux en plus, des vents du nord-nord-ouest à 35, rafales 46. Mais ça va quand même s'améliorer. Ça devient en après-midi une alternance soleil-nuage. Ça demeure venteux avec un maximum de 17 quand même. Dégagé la nuit prochaine, il y a peut-être des nappes de brouillard avec un minimum de plus 5. Demain, ensoleillé. Et puis, beau maximum de 22. Demain, ce sera une superbe journée. Jeudi, nuageux, 60% d'averse, venteux, un maximum de 20. Vendredi, alternant soleil-nuage, venteux, 17. Samedi, du soleil, 17. Et dimanche, nuageux, avec 60% de probabilité d'averse et un maximum de 13. Hey, je te dis, ça nous amène en haut puis ça nous ramène en bas. C'est comme ça, c'est la vie. On lâche pas. 7 degrés sur Winnipeg. Une chanson maintenant de Dua Lipa. Je l'ai vue dans les nouvelles hier. Elle poursuit Samsung. Là, je sais pas pourquoi, mais en tout cas, c'est pas le genre de potin qui m'intéresse. Si ça vous intéresse, faites Dua Lipa, Samsung. Je sais pas. Ils ont pris son image, apparemment. Elle était pas contente. Mais Dua Lipa a fait un duo avec l'autrice, compositrice, interprète belge, Angèle. Et ça s'appelle Fever. Ben, c'est Fever, mais je le prononce à la française, parce qu'il y a du français, oui, dans la chanson. Voici Dua Lipa et Angèle.

Elle s'appelle Ciel. La chanson, c'est Sur quel pied danser. Il est 10h33 minutes. Je vous fais entendre un thème. Et si vous reconnaissez le thème, ben vous êtes meilleur que moi, parce que moi, je ne l'aurais pas reconnu.

D'écureuil débarquait dans le paysage littéraire québécois et 20 ans plus tard, India Desjardins, qui publie ces jours-ci une réédition anniversaire de la série, n'en revient toujours pas du succès de ce qui est finalement que le journal d'une adolescente. Il y a un article de Sylvie Galipeau dans La Presse à ce sujet. Alors India dit « C'est vraiment un beau parcours. Je suis chanceuse d'avoir créé un personnage qui touche encore les gens. » lorsque la journaliste l'a interviewée, elle était attablée à l'entrée d'un cinéma qui où il y avait des arcades, des jeux vidéo, etc., etc. Il y en a de moins en moins de ça. Alors, c'était un lieu de sortie très symbolique pour Aurélie Laflamme dans son journal. Elle parlait souvent d'aller aux arcades ou à l'arcade. Et est-ce que c'est un signe des temps? Paraît-il qu'il n'a pas été évident de trouver l'endroit pour faire cet entretien, justement, comme si les repères d'Aurélie, qui avait 14 ans au début des années 2000, qui avait aussi une meilleure amie et une maman énervante, comme si ses repères avaient tous disparu. Elle parlait beaucoup de Musique Plus, qui est le pendant québécois de Much Music. Mais ça existe plus, ou en tout cas, si ça existe, c'est pas très, très suivi. Alors, on parle de La Ronde aussi, qui est un parc d'attractions à Montréal, sur l'île Sainte-Hélène. Elle dit, même ça, c'est plus un happening autant qu'avant. Les repères ont vraiment changé. Dans le temps d'Aurélie, dit India Desjardins, La Ronde, c'était vraiment un lieu de rassemblement. Elle a pris soin quand même d'ancrer son récit dans des endroits universels, donc qui transcendent le temps, comme la chambre de l'adolescente, les sous-sols, etc., etc. Mais je n'ai jamais pensé que j'aurais du succès, insiste India Desjardins. Et il faut se remettre dans le contexte. Je ne sais pas si vous vous souvenez, mais à l'époque, il y avait beaucoup de romans fantastiques, souvent au masculin, là, avec des chevaliers et puis des trucs un petit peu exceptionnels. Et puis moi, dit-elle, j'arrive avec un personnage féminin avec des états d'âme dans un journal intime. Eh bien, 8 tomes plus tard, en plus d'un 9e à la demande générale. India Desjardins continue d'attirer les foules dans les salons du livre, en plus de faire des entrevues dans des radios étudiantes toutes les années. Il faut dire qu'elle a vendu 2,5 millions d'exemplaires de ses livres et que sa série, promue au rang de culte, a été traduite en 5 langues. Il y a eu 2 films qui ont été tirés de cette série d'Aurélie Laflamme. Alors, pas mal, dit-elle, pour les états d'âme d'une jeune fille. Et elle aime beaucoup le côté un peu vintage. Elle dit, pour moi, ce sont vraiment des livres d'époque parce que Aurélie, c'était avant les réseaux sociaux, c'était avant Netflix. Et puis, il y avait son émission préférée qui s'appelle Les Frères Scott. C'était un gros drame. Alors, elle regardait ça à la télévision. Puis, si elle manquait l'émission, elle n'était pas contente. Donc, c'est vraiment une autre époque. Alors, il y a un aspect vintage, dit India Desjardins, que j'ai voulu conserver dans la nouvelle édition. Donc, elle n'a pas fait de grands, grands changements. Alors, en conséquence, elle n'a presque pas retouché les textes pour cette réédition. Effectivement, comme en témoignent les couvertures fleuries signées José Tellier, qui est son illustratrice depuis les tout débuts. Alors, c'est un livre d'époque, dit-elle, parce que toutes les références culturelles ont été conservées. Elle aime toujours, Aurélie Laflamme aime toujours Simple Plan dans la nouvelle réédition. Il y a une vedette qui a été accusée d'inconduite sexuelle qui a été remplacée, mais on ne dit pas laquelle. J'ai aussi enlevé quelques mots plus indélicats aujourd'hui, mais c'est anecdotique. Le gros du propos demeure identique. Et pour cause, c'est un journal intime, après tout. Tu as de belles pensées, mais aussi des mauvaises pensées. C'est normal, je voulais rien changer. Bref, ici, les gars sont toujours aussi morons. On l'aura compris. Alors Aurélie Laflamme trouvait que les gars étaient un petit peu morons. Elle a sans doute pas tort. Ce n'est sans doute pas étranger au succès de la série, d'ailleurs. Je pense qu'inconsciemment, j'ai voulu créer un personnage que moi, j'aurais aimé voir ou avoir. Ces réflexions quant au code toxique en matière de relations amoureuses dans la culture populaire sont nées avec Aurélie, donc elle défend les filles beaucoup dans ses livres. Elle dit « Je suis capable de l'expliquer avec plus de mots aujourd'hui. J'ai toujours détesté quand les filles tripaient sur des gars pas fins. » Ah, ça, j'en connais quelques-unes qui sont comme ça. « Il y a quelque chose en moi qui était tanné ou en réaction. Est-ce qu'on peut offrir autre chose aux filles que des histoires de filles rivales qui sont juste intéressés par des histoires d'amour. Oui, l'amour fait partie de l'histoire, mais ce n'est pas toute l'histoire. Aurélie, c'est un personnage complexe qui cherche sa place à travers différentes sphères de vie.
Et donc,

Donc voilà pour les 20 ans d'Aurélie Laflamme. Et si vous vous dites, oh mon Dieu, il faut que je me procure ces livres pour mon adolescente ou même pour mon adolescent, eh bien les 4 premiers tomes de cette nouvelle édition vont arriver en librairie demain. Je sais pas si à la page je vais les avoir bientôt, mais certainement que vous pouvez les commander. Et les 3 suivants vont sortir au mois d'août. Pour ce qui est des tomes 8 et 9, il faudra attendre à la fin octobre. Mais les 4 premiers, ils sortent en librairie demain. Alors voilà donc pour les 20 ans d'Aurélie Laflamme. En chanson maintenant, oh, ça me tentait d'écouter Vanessa Paradis. Attendez que je retrouve ce que j'avais trouvé. Une chanson qui remonte à 1990. Voici Tandem. Vanessa Paradis sur Envol 91 FM.

Pendant que les champs brûlent, Niagara sur les ondes de votre radio communautaire, Envol 91 FM, Jean Fontaine en direct du studio Denise Lécuyer. Merci d'être là. Merci d'écouter Envol 91 FM. Séries éliminatoires de la Coupe Stanley. Il y avait un seul match hier. C'était entre Colorado et le Wild du Minnesota. Et c'est l'Avalanche qui a gagné, qui a vaincu le Wild au Minnesota 5-2 pour prendre les devants 3-1 dans cette série de deuxième ronde. Ross Colton et Parker Kelly ont marqué leur premier but des éliminatoires. Pourquoi je vous dis ça? Parce que ils sont les 15e et 16e marqueurs différents pour l'Avalanche en seulement 8 parties depuis le début des séries. Alors ça, ça veut dire que tout le monde contribue. Et c'est même le gardien numéro 2, en fait. Jusqu'à maintenant, on avait donné le filet à Scott Wedgwood. Mais lors de la défaite de 5-1, lors du troisième duel, Mackenzie Blackwood est venu en relève. Oui, oui, ça finit Wood avec Wood, les deux. On les appelle les gardiens Plywood. Alors, Mackenzie Blackwood a effectué 19 arrêts à son premier départ dans ce tournoi printanier. Cinquième match aura lieu à Denver mercredi. Ce soir, il y a deux matchs. Bien sûr, les Sabres de Buffalo contre le Canadien à Montréal, au Centre Bell. Le Canadien est en avant 2-1 dans cette série. Et puis, dans une série qui est égale 2-2, les Ducks d'Anaheim affrontent les Golden Knights à Vegas. Ça, c'est à compter de 20h30. Canadien-Buffalo, ça, c'est à 18h. Et puis, il faut qu'on parle de basketball parce que c'était peut-être, et je dis bien peut-être, le dernier match de LeBron James qui ne sait pas si sa performance d'hier de 24 points dans la défaite des Lakers de Los Angeles face au Thunder d'Oklahoma City, si c'était son dernier match ou non dans la NBA. Le meilleur marqueur de l'histoire de la Ligue a suivi la stratégie qu'il a adoptée ces derniers étés. Il a refusé d'annoncer ses plans d'avenir immédiatement après que la dernière défaite des Lakers en série éliminatoire l'ait sorti du portrait. Il n'a exclu ni la retraite ni un retour chez les Lakers. Il n'a rien dit sur la possibilité de rejoindre une autre équipe. Il contemple peut-être une 24e saison en carrière dans la NBA. Il est âgé de 41 ans, LeBron James. Il dit « Je ne sais pas ce que l'avenir me réserve, évidemment, étant donné l'état actuel des choses ce soir. Je vais réfléchir. J'ai beaucoup de temps devant moi maintenant. Je crois que je l'ai dit l'année dernière, après notre défaite contre le Minnesota. Je vais rentrer chez moi pour faire le point avec ma famille, discuter avec eux, passer du temps avec eux. Et puis, évidemment, le moment venu, vous saurez ce que j'ai décidé de faire. » La saison de James est terminée donc par cette défaite déchirante de 115-110 contre le Thunder. C'est un balayage en 4 matchs des Lakers. Faut dire qu'ils étaient amochés. Il y avait beaucoup de blessés. Voilà. Et puis, je vous rappelle aussi, en terminant, puisqu'on parle sport, que j'ai des Sky Suites à vendre pour les matchs locaux des Gold Eyes de Winnipeg. 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Dans quelques minutes, on va parler de Laurent Roy, qui a gagné un prix Juno. En fait, il a reçu un prix Juno alors qu'il était en plein spectacle. Un hommage au groupe rock Stevie Dan. Et là, quelqu'un lui est arrivé avec son trophée. Il a dit, tiens, c'est pour toi, mon cher Laurent. Je vous explique comment cela s'est produit dans un instant. Mais d'abord, ce qu'on va écouter, justement, c'est d'où il vient, ce prix Juno. Ben, il y a un disque qui s'appelle... Attendez, il faut que je sois sûr que je l'ai. Oui, c'est ça. Alors, l'album s'appelle East Meets West 2.
Connections. Et c'est un album du Winnipeg Jazz Orchestra. Et on va écouter la pièce Sounds of Joy. Une partie de la pièce parce que c'est très long. Alors, on va écouter Sounds of Joy avec notamment la musique de Laurent Roy. Et puis, je vous reviens avec cette histoire dans quelques minutes.

Alors ça, ça fait partie de l'album East Meets West Connections. Et c'est un album lauréat d'un prix Juno, composé par Fred Stride et Jean-Nicolas Trottier. On dit que c'est une magnifique suite. Je l'ai écouté ce matin, c'est vraiment très beau. Cet album est sorti en 2025. C'est un projet qui a nécessité beaucoup de travail, évidemment, et la contribution de plusieurs personnes. Richard Gillis, directeur artistique du Winnipeg Jazz Orchestra, a contacté Stride et Trottier autour de 2019 pour leur proposer une commande conjointe. Et puis le projet a vu le jour et a été présenté le 27 novembre 2022. Et ensuite, notre ami Laurent Roy s'est chargé de l'enregistrement et du mixage. Et l'album est paru le 7 février 2025. Alors voilà donc. Et puis, ce qui se passe, c'est qu'en ce moment, Laurent Roy et son groupe Elroy Blue Music sont en tournée avec l'orchestre de jazz de Winnipeg pour rendre hommage au groupe rock Steely Dan. Et la tournée a commencé au CCFM les 9 et 10 mai et ça a été marqué par la remise d'un prix Juno à Laurent Roy. Alors oui, donc distinction, récompense pour son album East Meets West Connections du Winnipeg Jazz Orchestra qui a été créé, comme je le disais, dans son studio il y a 2 ans. Mon studio, dit-il, je l'ai construit il y a 15 ans. J'ai formé mes élèves de l'Université du Manitoba dans ce studio. C'est ma contribution à la communauté. Et pour ceux qui sont intéressés au show hommage à Steely Dan, ça va se poursuivre, mais là, il s'en va plus loin dans l'Ouest. Les 13 et 14 mai, les 10 musiciens du groupe Elroy Blue Music vont aller à Saskatoon, au club de Basement, et puis ensuite les 16 et 17 mai à Edmonton, au Yardbird Suite. Alors, voilà. Et puis, pour ceux qui veulent voir Laurent Roy cet été, il sera au Festival international de jazz de Winnipeg, à nouveau à l'affiche avec Aaron Prop. Le duo va interpréter des chansons de l'artiste canadienne Joni Mitchell. Et ça va se passer le 16 juin prochain.

0: Sounds of Joy du Winnipeg Jazz Orchestra. Il est presque... En fait, il est 11h. 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

En Angleterre, ça brasse au niveau politique. Le premier ministre anglais, Keir Starmer, va-t-il démissionner? La chanteuse Catherine Sans Regret a le vent dans les voiles et on va écouter quelques pièces de Catherine. Et puis à la broquerie, il y a une dizaine d'anglos qui apprennent le français le soir grâce à Pluriel. On vous en parle. Bienvenue à Jean Fontaine Bonjour. En ce 12 mai.

J'espère que vous allez bien. J'espère que la vie est belle. En tout cas, moi, ça va. Ça va même très bien. Quoique, je le disais au début de l'émission, j'ai manqué de sommeil un petit peu. Ça, je sais pas. Est-ce que vous faites ça, vous, de l'insomnie? Partagez-moi vos trucs pour bien dormir. Hier, je sais pas, je me suis bien endormi, mais à 5 heures ce matin, boum! Des yeux grands ouverts. Puis là, je me disais, ben non, ça se peut pas, il faut que je dorme, voyons donc. Mais non, finalement, il y avait pas plus de sommeil. Je n'ai pas trouvé, en tout cas. Alors, voilà, donc, pour ma petite vie de Jean Fontaine. Et puis, puis en plus, je m'en vais jouer au golf après-midi à Steinbach. Il est mieux de pas mouiller, je pense, pour moi, en tout cas, peut-être, c'est pas grave. De toute façon, les terrains ont besoin d'eau, ça, on va se le dire, mais voilà. Si vous avez des demandes spéciales, vous pouvez m'écrire 431-999-3691. Et vous pouvez le faire aussi par la page Facebook Jean Fontaine. Bonjour. Donc, dans un instant, je vais vous parler d'une jeune femme de 22 ans qui a non seulement le vent dans les voiles, mais qui a beaucoup de choses à dire. Et on va écouter l'une de ses chansons. C'est pas une chanson, je pense, que j'ai fait tourner encore ici à Envol 91 FM. On a entendu assez souvent « M'enfuir d'ici », qui est son succès de l'heure. Mais là, ce qu'on va écouter, c'est « Ramène-moi à la maison ». Elle s'appelle Catherine Sans Regret sur Envol 91 FM.

Ramène-moi à la maison de Catherine sans regret. Et puis, ça vient de son disque le plus récent, qui s'est écrit en majuscule, un peu à la Donald dans son Truth Social. Le titre de son album en majuscule, là. Essayez de voir ça, visualiser ça. J'écris les problèmes qu'on est en train de laisser à nos enfants. Pourquoi les majuscules, a-t-on demandé? On voulait puncher. Bon, alors voilà, Catherine sans regret. Du haut de ses 22 ans, elle a eu quand même quelques chansons à succès, dont « M'enfuir d'ici », j'en parlais tantôt. Elle a fait la finale de Star Academy, un premier album. On dit qu'elle a une personnalité affirmée, qu'elle a une vaste sensibilité envers le monde et une voix qui déménage. Son sens de la mélodie est très fort aussi. Alors, d'aussi loin qu'elle se souvienne, Catherine sans regret a toujours chanté. Je n'imagine pas ma vie sans cela. Elle commence des cours de chant à l'âge de 9 ans. Elle étudie en musique au secondaire, au collège. Ensuite, il a fallu du temps pour découvrir qu'elle pouvait écrire des chansons. J'ai longtemps pensé que je n'avais rien à dire, que j'avais pas assez de vécu. Mais elle fait des essais vers l'âge de 17 ans. Et à force de creuser et de travailler, elle présente une chanson intitulée « Minable » à un réalisateur qui s'appelle Benjamin Nadeau. Elle a tout juste 20 ans. Il m'a dit « Kat, on l'a la chanson de ta carrière. » Moi, je voulais même pas la sortir. Je pensais que ça allait trop loin comme propos. Eh bien, il y a eu 3 millions d'écoutes en ligne. Alors, on peut dire que son réalisateur avait raison. Catherine sans regret a fini par admettre que ce qui bouillait en elle pouvait intéresser les autres. « J'ai compris, dit-elle, que même les petites choses du quotidien, les gens peuvent se retrouver dans ça. » Et au printemps 2025, alors que Minable était déjà sorti et que son projet d'album était en route, Catherine sans regret s'est rendue jusqu'à la finale de Star Academy, qui est un genre de The Voice, là, mais pour les Québécois. C'est diffusé à TVA. Et elle dit que ça a accéléré sa carrière, là, à tous les niveaux. Ça m'a surtout aidé, dit-elle, à confirmer ce que j'étais. Sur l'album, il y a des chansons qui ont été écrites avant et pendant et après Star Academy. Et ce sont les dernières qui sont les plus intenses et les plus engagées. L'autrice, compositrice, interprète a tenu à chanter ses propres chansons pendant l'aventure de Star Academy. Ça, c'est une décision qu'elle avait prise, une décision payante qu'elle n'a jamais regrettée. Je me disais, ça passe ou ça casse. Et la réaction des gens m'a confirmé que je suis une femme qui a le droit de dire ce qu'elle pense et d'affirmer ses opinions. Quand des parents me disent que j'ai une influence sur leur fille de 8 ou 10 ans, je me dis que c'est ça ma voix. Je suis bien là-dedans. Dans son nouvel album, j'écris les problèmes qu'on est en train de laisser à nos enfants. Elle parle de ce qui va mal dans la société, s'inquiète en particulier de la violence contre les femmes. Elle parle aussi d'elle-même et dans ce premier album, elle cherche et trouve sa voix. C'est vrai que c'est relativement pesant, dit-elle, mais maintenant je sais où je m'en vais. Vous pouvez me suivre dans ce bateau. Et entre les chansons un peu fâchées et pétillantes, il y a du rap, du rock, du folk, de la pop. Et elle a un sens certain des refrains accrocheurs, alors le sens de la mélodie. Elle estime que sa signature se retrouve d'abord dans ses paroles. « J'aime les longs textes, dit-il. Je veux dire beaucoup de choses et je veux être comprise. » Et c'est par l'écriture qu'on peut dire « Ah, ça, c'est Catherine !» Elle a une voix puissante, écorchée aussi, qu'elle ne ménage pas. Et puis, elle se dit d'ailleurs qu'en tournée, ça sera autre chose parce qu'il faut qu'elle fasse attention à sa voix, il faut qu'elle soit disciplinée. Elle dit « Je devrais m'entraîner parce que mes chansons sont toutes exigeantes vocalement. » Alors, Catherine sans regret, la verra-t-on un jour au Manitoba ? Peut-être dans le cadre des coups de cœur francophones ou encore pendant le Festival du Voyageur, quoi qu'il en soit. Un beau talent, toute jeune. Et on va écouter la chanson justement la chanson qui lui a permis de démarrer sa carrière. Tu sais, des fois, je sais pas, il y a comme deux fils qui s'accrochent. La chanson « Minable » dont je vous ai parlé. Alors, je l'ai pour vous, cette chanson. « Minable », Catherine sans regret, sur Envol 91 FM.

J'ai brodé mon cœur, c'est Marie-Annick Lépine du groupe Les Cowboys Fringants, mais ça c'est un disque qu'elle a réalisé en solo. Et puis je sais pas, hein, Les Cowboys, est-ce que c'est terminé? Parce que oui, Carl Tremblay, le chanteur principal, est décédé, c'était d'ailleurs le conjoint de Marie-Annick Lépine. Mais je sais pas, JF Posé en ce moment continue sa carrière en solo, ça va très bien d'ailleurs, son album Ballon Sonde, non c'est Mes Amours de seconde main, est excellent, mais je me demande si les Cowboys vont revenir ou si, parce qu'évidemment on peut toujours trouver un chanteur qui a une voix un peu semblable à celle de Carl Tremblay, mais j'imagine que ça ne sera jamais la même chose, mais ce ne sera pas la première fois non plus que dans un groupe on remplace... un membre, évidemment c'est un membre important, là, on va s'entendre, mais peu importe. Ce qu'on sait, c'est qu'on a les chansons. Les Cowboys nous ont laissé des tonnes de chansons. JF Posé continue de son côté. Marie-Annick Lépine, je suis certain, va reprendre de son micro et de son violon, parce qu'elle est violoniste aussi. Alors voilà, 11h17, vous écoutez En vol 91 FM. Et voyons voir du côté météo ce qui nous attend. Ben c'était 7 degrés tantôt et c'est 8 degrés maintenant. Alors ça monte, mais pas vite. Ça devrait atteindre 17 degrés quand même après-midi. C'est venteux, des vents du nord-nord-ouest à 39, rafales à 49. L'alternance soleil-nuage en après-midi s'en vient, alors on va tasser quelques nuages et faire apparaître le soleil ici et là, mais ça va demeurer venteux toute la journée. Maximum 17, dégagé ce soir et la nuit prochaine, avec peut-être un peu de brouillard et un minimum de plus 5. Mercredi, demain, ensoleillé, les nappes de brouillard vont se dissiper le matin, avec un maximum de 22, les vents vont être un petit peu plus faibles. Et puis pour jeudi, nuageux, 60 % de probabilité d'averse, venteux, maximum de 20. Vendredi, alternance soleil-nuage, venteux, maximum 17. Samedi, soleil 17 et dimanche, probabilité d'averse de 60 % et un maximum de 13. En ce moment, c'est 8 degrés sur Winnipeg. Et en musique, maintenant, c'est une demande spéciale de notre ami Daniel. Il dit, j'aimerais bien entendre Alpha Blondie. Tantôt, on a fait jouer du reggae en français. Il dit, justement, c'est en français et c'est du reggae. Alors, pour toi, Daniel, pour vous, auditeurs et auditrices, voici Alpha Blondie, avec aussi The Solar System sur ce titre. Masada, sur Envol 91 FM.

avec Alpha Blondie, qui, comme vous le constatez, chante aussi en anglais, parce que c'était en anglais. Avec quelques mots d'une langue que je ne sais pas, j'ai tenté de mettre ça dans mon traducteur. Et ça m'a dit que c'était en russe, mais j'étais pas capable de le traduire. Fait que je pense pas que c'était ça. Ça serait très étonné qu'il y avait un bout des paroles qui étaient en russe. Mais enfin, c'était Masada, très jolie, d'Alpha Blondie. On va écouter maintenant les trois accords avec une chanson qui remonte à 2025. Donc, c'est leur plus récent album. Toujours les vacances, c'est le nom de l'album. Et puis, ce qu'on va écouter, c'est Stéphanie sur Envol 91 FM.

Parfois, c'est une situation intenable. Vous pouvez en parler en François Legault, l'ancien premier ministre du Québec, qui finalement a quitté son poste. Il a été remplacé éventuellement par Christine Fréchette au poste de première ministre. Et cette fois-ci, c'est en Angleterre que ça se passe avec Keir Starmer, qui est invité à démissionner le plus rapidement possible par plusieurs personnes. Alors, les appels à la démission se sont multipliés hier. Il y a une révolte qui grandit contre lui au sein du Parti travailliste, le Labour, comme on l'appelle, après la défaite électorale cuisante de jeudi dernier. Alors, Keir Starmer serait même lâché par des membres de son propre gouvernement. La ministre de l'Intérieur, Shabana Mahmood, et la chef de la diplomatie, Yvette Cooper, l'ont appelé à fixer un calendrier pour son départ. Alors, on n'a pas dit « va-t'en tout de suite », on a dit « fais-nous un calendrier, dis-nous quand est-ce que tu vas partir ». Alors, c'est ce que rapportent plusieurs médias britanniques, notamment le Guardian et le Sky News. Et puis, hier soir, il y a au moins 70 députés du Labour sur un total de 403 qui avaient demandé à M. Starmer de quitter ses fonctions. Alors, c'est pas tout le monde, mais c'est quand même un nombre considérable. Il a prononcé un discours hier matin qui était considéré comme crucial. Et ça n'a pas aidé à apaiser les gens de son parti. Je sais, dit-il, que les gens sont frustrés par la situation en Grande-Bretagne, frustrés par la politique, et certains sont déçus de moi, a déclaré celui qui a ramené le Labour au pouvoir en 2024, après 14 ans de gouvernement conservateur. Je sais que certains doutent de moi, et je sais que je dois leur prouver qu'ils ont tort, et je le ferai. Alors, il est très défiant pour l'instant. Il y a 4 assistants de ministres qui ont quitté leur poste également hier et qui demandaient à M. Starmer de quitter son poste de premier ministre. Parmi ces gens-là, il y a Melanie Ward. C'est l'assistante du vice-premier ministre David Lammy. Il est clair que le premier ministre n'a plus la confiance du public, a-t-elle écrit sur X, réclamant la démission de Keir Starmer et une procédure rapide pour désigner son successeur. Alors, depuis sa prise de pouvoir, là, il a 63 ans, passant Keir Starmer, ben, sa popularité chute constamment. C'est un petit peu comme Donald aux États-Unis. Sur un fond d'économie assez moche, augmentation du coût de la vie. Écoutez, c'est des refrains qu'on entend partout, mais... Souvent, on accuse les politiciens de plein de maux, mais des fois, c'est pas les bons. Tu sais, le coût de la vie, c'est pas nécessairement la faute d'une politique. C'est la faute d'une situation géopolitique mondiale, entre autres choses. Évidemment que les gouvernements peuvent alléger un petit peu la pression, mais ils peuvent pas non plus réduire les prix de moitié. Là. Ça n'arrivera pas. Alors, cela dit, il y a eu ça. Il y a eu aussi des faux pas. Il y a eu le scandale autour de la nomination comme ambassadeur à Washington de Peter Mandelson, qui est relié d'ailleurs au dossier Epstein, ce qui a alimenté au sein de son parti des appels répétés à sa démission. Alors, le mécontentement au sein du parti Labour est encore monté après les élections locales de jeudi, alors que le parti anti-immigration Reform UK de Nigel Farage a gagné du terrain dans les bastions travaillistes du Nord populaire de l'Angleterre et du Pays de Galles. Et les Verts, plus à gauche, eux, ont pris des voix à Londres. Alors, tout ça aux dépens du Labour. Et après le discours d'hier matin de Keir Starmer, la députée travailliste Catherine West, qui avait menacé ce week-end de déclencher une élection interne afin de lui trouver un successeur, a nuancé un peu ses propos. Elle a demandé à M. Starmer de fixer un calendrier pour l'élection d'un successeur d'ici à septembre. Et cet appel a été signé par 80 députés, selon l'agence britannique PA. Keir Starmer a répété hier donc qu'il veut rester au pouvoir afin de faire le travail pour lequel il a été élu en 2024. Et lui, ce qu'il dit, c'est regardez ce qui s'est passé là précédemment. Si on reproduit le chaos du précédent gouvernement conservateur où il y a eu 3 premiers ministres en 4 mois en 2022, c'est pas ça qu'on veut. Mais selon les règles du Labour, en terminant, tout rival aurait besoin du soutien de 81 députés travaillistes, soit 20% des effectifs du parti au Parlement pour renverser le dirigeant. Puis là, il y en a déjà 80 qui lui ont demandé, 70 qui lui ont demandé de partir. On n'est pas loin des 81. Alors, on verra ce qui va se passer. Est-ce que M. Starmer va quitter son poste?
Chose certaine, sa situation est plutôt intenable. Sam, je sais pas pourquoi, mais j'ai envie d'écouter Robert Charlebois. Robert Charlebois et puis de piger dans un vieux succès qui remonte probablement dans les années 1970. Une chanson très entraînante. Je rêve à Rio. Voici Bobby Charlebois. Je sais pas s'il aime ça qu'on l'appelle comme ça. OK, Robert. Robert Charlebois. Sur Envol 91.

Lisa Leblanc sur Envol 91 FM, il est 11h40. Un seul match hier dans les séries éliminatoires de la Coupe Stanley, c'était l'Avalanche du Colorado qui affrontait le Wild au Minnesota. Et c'est l'Avalanche qui a gagné par la marque de 5-2 pour prendre les devants 3-1 dans cette série de deuxième ronde. Ross Colton et Parker Kelly ont tous les deux marqué. C'est intéressant parce qu'ils sont devenus les 15e et 16e marqueurs différents pour l'Avalanche en seulement 8 parties depuis le début des éliminatoires. Et puis c'est Mackenzie Blackwood qui a effectué son premier départ devant le filet de l'Avalanche. Il a effectué 19 arrêts et l'Avalanche mène maintenant 3-1, donc à une seule victoire de se qualifier pour la finale de l'Ouest. Cinquième match aura lieu mercredi à Denver. Ce soir, le Canadien de Montréal reçoit les Sabres de Buffalo. Les Canadiens sont en avant 2-1 dans cette série et ça commence à 18h. Qui tiendra le flambeau? Lors du match numéro 3, c'était Kirk Muller, l'ancien capitaine. Moi, j'ai mis 2,5 piastres sur Guy Carbonneau, mais je pensais aussi peut-être Vincent Danfous. Ou peut-être même Carey Price, pourquoi pas? Je sais pas. Mais évidemment, là, on veut peut-être plus des joueurs qui ont goûté à la Coupe Stanley, ce qui n'a pas été le cas de Carey Price. On verra bien. Ce qui serait étonnant, c'est que Patrick Roy porte le flambeau. Ça serait quelque chose. En fait, il n'a plus d'affiliation, Patrick Roy. Il a été congédié comme entraîneur des Islanders de New York. Alors donc, Buffalo à Montréal ce soir. Et puis l'autre match, c'est à 20h30. Les Ducks d'Anaheim qui jouent contre les Golden Knights à Vegas. Et dans cette série, on est à égalité 2-2. Maintenant, c'était peut-être le dernier match de la NBA de LeBron James hier. Son équipe, les Lakers de Los Angeles, ont été balayés par le Thunder d'Oklahoma City. Alors, c'est fini la saison de LeBron James qui a 41 ans, 23e saison. Et il a fait la même chose que l'an passé. Il n'a pas dit à l'issue là de son dernier match de la saison s'il envisageait prendre sa retraite ou non. Il a dit, écoutez, moi, je veux réfléchir, je veux parler avec ma famille. Il est quand même âgé de 41 ans, mais il a été encore une fois très performant cette année. Alors, c'est terminé pour les Lakers de Los Angeles qui ont perdu hier 115-110 contre le Thunder. À noter que quand même LeBron James, 41 ans, il a obtenu 24 points dans ce match. Je vais vous parler de jeunes adultes anglophones qui apprennent le français à la broquerie. Jeunes ou moins jeunes, je ne sais pas. Enfin, ce sont des adultes. Et puis, on va vous parler de ça. C'est un article qui est paru dans La Liberté. Mais d'abord, en musique, voici le succès de Lou Adrianne Cassidy. Dis-moi. Pas une fois, pas deux fois, trois fois. Sur Envol 91 FM.

Chinano, c'est une chanson de Kashtin, ça veut dire « nous autres », je le prononce pas aussi bien qu'eux, mais c'est la musique, bien sûr, de Florent Volant et de Claude McKenzie. Kashtin, ça n'existe plus, je ne crois pas, peut-être une fois de temps en temps, mais Florent Volant, lui, qui poursuit sa carrière solo depuis maintenant plusieurs années. Il est 11h53. À la broquerie, il y a des adultes qui se retrouvent chaque semaine sur les bancs d'école, même si les bancs sont un petit peu petits pour eux, des fois, pour apprendre le français. Un article de La Liberté, porté par l'envie de mieux s'intégrer à leur communauté ou par des besoins professionnels, ces adultes participent aux cours d'alphabétisation offerts gratuitement par Pluriel, un programme en expansion. Alors, après l'alarme qui annonce la fin de la journée pour les élèves de l'école Saint-Joachim à la Broquerie, les lumières dans les couloirs s'assombrissent. Le journaliste était, était inspiré. Malheureusement, j'ai pas gardé le nom du journaliste. C'est pas juste, hein. Je suis en train de vous lire ces mots. Puis je vous dis même pas qui a écrit de cette magnifique façon. Je vais vous trouver ça tout de suite. Alors, c'est Hugo Beaucamp qui écrit ceci. C'est vrai que c'est joli quand même. Alors, donc, les bus quittent un à un le stationnement et sont remplacés ce mercredi 18 mars par les voitures d'un tout autre genre d'étudiants. Une dizaine d'adultes investissent les salles de classe du premier étage de l'école et certains paraissent trop grands pour leurs chaises. Ces derniers viennent assister aujourd'hui à leur troisième cours de français, un projet d'alphabétisation de Pluriel qui offre d'ailleurs des cours au rural depuis près de 30 ans. Alors, il y a des cours à Sainte-Rose-du-Lac, à Thompson, à Notre-Dame-de-Lourdes, plus récemment à Saint-Pierre-Joly. Alors, les communautés concernées sont nombreuses et les cours complètement gratuits. Ça s'adresse aux francophones qui cherchent à renforcer leur capacité en français ou bien aux anglophones, donc aux familles exogames. À la broquerie, c'est André Rémillard, une ex-joueuse de la liste, que je salue. C'est elle qui enseigne ce soir-là le troisième module de son cours, les verbes « avoir » et « être ». Et l'objectif, c'est de franciser les personnes qui veulent utiliser la langue dans leur communauté. Et depuis le mois de janvier 2026, André enseigne les mardis et mercredis soirs auprès d'une trentaine d'élèves environ quand même. Et les jeudis, depuis le mois de mars, elle se rend à Saint-Pierre-Joly pour la même mission. Alors, on veut enseigner la langue de Daniel Lavoie dans ces communautés rurales bilingues. Et André Rémillard dit « C'est vraiment beau, souvent ce qui arrive, c'est que lorsqu'une personne anglophone arrive, on change de langue pour l'anglais. Là, c'est l'opposé. Ce sont les anglophones qui savent qu'ils vivent dans une communauté francophone et ils veulent apprendre la langue. » Je trouve ça formidable. Alors, c'est un article, il y a bien d'autres détails que vous pourrez lire dans cet article de Hugo Beaucamp de La Liberté, 11h56. On a le temps d'une dernière chanson. Et comme ça a été, une nouvelle très positive, je vous propose « La vie est belle ». Voici le Justin Lacroix Band.

Un grand ami d'Envol 91 FM, Justin Lacroix, qui n'a jamais dit non, je pense, quand je lui demandais « Hey, viendrais-tu chanter pour nous, pour nos émissions de Noël, pour le Punch de Noël notamment? » Et puis, il était là, d'ailleurs, au Punch de Noël cette année, au mois de décembre, avec Michel Lécuyer-Hutton et Randy Magyarowski. Alors, je le salue, je te salue, mon cher Justin. Toujours un plaisir de t'entendre. C'est tout pour moi. J'espère que cette émission vous a plu. L'émission Jean Fontaine Bonjour est disponible également en rattrapage sur notre SoundCloud. Et on se dit à demain. Ciao, ciao.

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1: Il est 6h.
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0: Bon après-midi tout le monde et bienvenue à Couleur d'ici. Eh bien, c'est Caroline Touchette ici au micro pour l'émission cet après-midi qui remplace Christian Dibi. Et je ne suis pas toute seule, je suis accompagnée de notre journaliste James Olivier. Bonjour James.
1: Bonjour Caro, bonjour aux auditeurs. Donc on est bien le mardi 12 mai, donc avec un très beau temps aujourd'hui Caroline.
0: On a un beau ciel bleu en ce moment, il fait vraiment beau soleil. La température va augmenter aussi dans les prochains quelques jours. Alors ça s'annonce bien, James.
1: Oui, ça s'annonce bien. On peut avoir jusqu'à 23 degrés cette semaine.
0: Mais c'est vrai. Ah, déjà, ouais. Dès demain, 22 qu'on annonce, et puis que du soleil jusqu'à la fin de semaine. Alors, je suis bien heureuse parce qu'on a eu de la pluie dernièrement, James, puis chaque fois que je m'en vais nettoyer ma voiture, il pleut tout de suite après, puis ensuite, elle est de retour toute sale.
1: Alors... Puis un peu de vent, hein. On a eu du vent aussi.
0: Ben, c'est ça aussi. Ben, c'est ça le printemps. C'est des grandes rafales. Il faut s'attendre à tout cela. Il faut se préparer aussi. Mais ça veut dire des déchets un petit peu partout. D'ailleurs, je sais pas si c'est comme ça pour toi, mais dans mon quartier, James, je vois des déchets qui continuent à revoler un peu partout. Mais ce que j'apprécie beaucoup, c'est de voir des gens qui se promènent avec un sac de poubelle et un pic. Et je les vois ramasser après la poubelle qui part au vent. J'ai dit, waouh!
1: Oui, je vois ça aussi dans mon quartier.
0: Mais la générosité du temps des gens, tu sais, c'est, moi, je trouve ça merveilleux de voir les gens du quartier prêter son temps pour nettoyer leur coin, parce que sinon, qui va le faire?
1: Tout à fait. Donc, aujourd'hui, dans notre émission, Caroline Touchette, on va parler météo et des informations.
0: Alors, au menu aujourd'hui, James, on va d'abord parler de la nouvelle édition du dictionnaire Le Petit Robert. Ben, Le Petit Robert et Le Larousse qui ont dévoilé aujourd'hui les nouveaux mots ajoutés. Et non seulement ça, mais aussi les noms propres qui seront dans cette édition 2027.
1: Beaucoup de Canadiens, bien sûr.
0: Ben, on a une belle variété. On a des Québécois, on a des gens de l'international qui sont maintenant reconnus dans le dictionnaire Le Petit Robert. Alors, ça va être très intéressant de vous partager ces détails. Aussi, nous allons vous parler justement de comment un décret de Donald Trump affecte des soins offerts au Canada et comment ça affecte justement les soins d'affirmation de genre au moins de 19 ans. Et puis, c'est justement à travers des traitements de McGill qu'on a reçu ces informations-là. On va aussi vous parler dans les catégories de sport, les Canadiens de Montréal en série ce soir contre les Sabres de Buffalo. Mm-hmm. On a aussi les Ducks de Anaheim versus les Golden Knights de Vegas. Et puis, James, tu nous parleras aussi de la Coupe du Monde.
1: Oui, tout à fait, avec les pré-listes qui sont publiées hier, qui sont envoyés à la FIFA puisque les fédérations de soccer avaient jusqu'à aujourd'hui et pour soumettre leur pré-liste de 55 joueurs, de 35 à 55 joueurs.
0: Voilà. Alors, à voir, tu vas nous partager ces détails. Puis, si ça te fait surprendre aussi, certains joueurs qui sont sur la liste et peut-être d'autres qui ne le sont pas, à voir. Toutes sortes de belles informations. Tu nous garderas aussi un beau bulletin d'informations. Alors, c'est ça le menu pour la première heure d'aujourd'hui à couleur d'été ou couleur d'ici, plutôt, je voulais dire. Alors, lançons-nous tout de suite en chanson. 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
1: On fait toujours des heureux en vol.
0: Exactement. Et non seulement ça, mais on fait aussi vendre à rabais des loges au match des Gold Eyes. Donc, pour ceux qui l'ont jamais fait, au Goldeyes, dans le stade au parc Blue Cross, il y a des loges où on peut avoir un groupe jusqu'à 21 personnes. Donc, si on avait, tu sais, un grand groupe d'amis ou des collègues ou toute une famille, par exemple, qui voulait se rendre et s'installer un petit peu plus élevé, mais confortablement, qui te donne aussi accès à un balcon puis un espace privé où tu peux avoir de la boisson, la nourriture et tout ça, eh bien, habituellement, ça vient à une valeur de 1 000 $.
1: Ah ouais.
0: Mais nous, ici, en vol, on va faire vendre ça à rabais.
1: Ouais.
0: 27%.
1: Et on sera présent.
0: Et nous, on sera présent. Ben oui, une soirée, on sera là aussi pour essayer de promouvoir davantage les aubaines qu'on offre à nos chers auditeurs et auditrices ici à la radio dans Vol 91 FM. Et non seulement cela, mais on a aussi le retour au marché d'été pour les jeudis Franco Thursdays.
1: Ouais.
0: Pour ceux qui se souviennent pas peut-être, mais les jeudis, on va se retrouver au parc Saint-Joseph, qui est juste au coin de Taché et Provencher, juste en face de la bibliothèque de Saint-Boniface.
1: Ouais.
0: Et c'est là où, en vol, on va s'installer les jeudis en direct pour faire nos émissions. Et c'est là où on a plusieurs artisans qui viennent vendre leurs belles choses. Et c'est tout organisé par le CEDEM. Alors, c'est vraiment chouette de pouvoir aller chaque été.
1: C'est très chouette, les organisateurs qui sont en train de peaufiner la programmation, puisque j'avais réalisé récemment une entrevue avec Erwan Bouchot.
0: Exactement. Donc, nouvelles personnes qu'on va voir, nouvelles activités peut-être, ou un retour de plusieurs classiques qu'on connaît, comme Cinéma sous les étoiles aussi, avec les jeudis Franco Thursdays. Parce que ce n'est pas juste le marché, il y a aussi plein d'autres activités. Se promener, que ce soit en bicyclette, à des patios,
1: Et même de la musique. De la musique,
0: ouais. Exactement.
1: Ouais.
0: Et pas juste ici sur Envol 91 FM. Mais parlons de musique, lançons-nous en chanson. James, voici une toute nouvelle, justement, qu'on a ajoutée à la programmation aujourd'hui. C'est une chanson de Black Life. Voici Parcourir le monde. Vous écoutez l'émission Couleurs d'ici sur Envol 91 FM.

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1: 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Et puis voilà, déjà 16h10, vous écoutez l'émission Couleurs d'ici avec moi-même, Caroline Touchette, qui remplace Christian Duby, et James Olivier avec moi. James, consultes-tu toujours le dictionnaire ces jours-ci?
2: Non.
1: Plus besoin, hein? T'as maîtrisé la langue française.
2: Le problème, c'est qu'avec le numérique maintenant, on n'a pas vraiment de temps pour consulter les dictionnaires en papier.
1: C'est vrai, hein?
2: Mais c'est une chose que j'aimais faire avant quand j'écrivais. Maintenant, on a l'Internet, là, on peut vérifier facilement sur Google.
1: Absolument. Yeah. Mais si, disons, ça tombait qu'on avait tout d'un coup plus accès à l'Internet, il y a encore des copies du dictionnaire physique à vendre. Ils sont toujours en train de la mettre à jour aussi. Ben justement, aujourd'hui, on a annoncé les nouveaux mots ajoutés dans Le Petit Robert et le Larousse pour l'édition 2027, James. Et puis, ça va peut-être faire rire quelques personnes parce qu'on a des termes ici qui reflètent vraiment, je trouve, l'époque d'aujourd'hui. Donc, on a les dictionnaires français Le Petit Robert et le Larousse qui ont dévoilé tout ça, juste comme chaque année ils le font. Les nouveaux mots choisis offrent un portrait assez révélateur de notre époque, entre les réseaux sociaux, l'intelligence artificielle, les enjeux sociaux et les expressions populaires. On le sait très bien, hein, James, que la langue française évolue continuellement et de plus en plus rapidement aussi avec notre société.
2: Tout à fait, Caroline Touchette, puisque du côté du Petit Robert, il y a plusieurs personnalités québécoises qui font leur entrée officielle dans le dictionnaire. On retrouve notamment le célèbre BDIC Michel Rabagliati, connu pour la série Paul, le dramaturge et metteur en scène Wadji Mouad, ainsi que Jeanne Mance, figure historique associée à la Fondation de Montréal. À l'international, également Caroline Touchette, le dictionnaire accueille aussi Gisèle Pélicot, devenue un symbole dans une importante affaire judiciaire en France, ainsi que le pape Léon XIV.
1: Tout à fait. Donc, ça reflète beaucoup des moments clés dans nos dernières quelques années, des grandes personnalités quand même. Mais ce sont surtout des nouveaux mots aussi qui attirent l'attention. Donc, plusieurs termes liés au numérique sont ajoutés, ainsi qu'aux réalités sociales modernes qui en font apparition. On retrouve, par exemple, incel comme mot maintenant, qui est utilisé pour décrire certains hommes célibataires qui disent être rejetés par les femmes. On y trouve aussi le mot manosphère, qui désigne les communautés masculines en ligne, souvent associées à des discours anti-féministes. Et puis le dictionnaire ajoute également découvrabilité. Ça, c'est tout un mot. Découvrabilité.
2: Ouais.
1: Un mot de plus en plus utilisé dans les milieux culturels et numériques pour parler de la visibilité du contenu en ligne. D'autres termes reflètent l'influence des technologies et des réseaux sociaux comme insta-vidéaste ou porno-divulgation, qui est la version française du, en anglais, on appelle ça le revenge porn.
2: Ouais. Donc, insta-vidéaste, ça vient d'Instagram, hein?
1: Ben exactement. Même, ça fait drôle, hein?
2: Un peu drôle, parce qu'il y a même des mots que j'entends les gens prononcer aujourd'hui. Par exemple, scroller.
1: Ah, oh, scroller, oui, liker.
2: Scroller.
1: Mm-hmm. c'est drôle parce qu'on va jumeler deux mots, tu sais, anglais-français ensemble pour franciser un mot en anglais, ouais. Mais ça devient un terme accepté dans le dictionnaire.
2: Oui, tout à fait.
1: Alors, même les habitudes de consommation trouvent leur place dans le dictionnaire. Le populaire air fryer ou friteuse à air chaud est maintenant reconnu officiellement. Et puis, le Petit Robert intègre aussi des expressions plus familières et régionales. Par exemple, une expression qui est très utilisée au Québec, c'est l'expression « fac ». Qui veut dire « fait que
2: ouais. »,
1: « alors donc », et même parfois on l'écrit très au court comme « F-A-K », tout simplement.
2: Ouais. Un peu comme le créole, là, ici.
1: Oui, justement, donc on ajoute maintenant cette expression très québécoise qui est acceptée dans les deux façons d'épeler. On entre aussi le mot « acadien », tintamarre.
2: Ouais.
1: Je ne sais pas si tu as déjà entendu ce mot-là, James.
2: Oui, j'ai déjà entendu ce mot. Je ne savais pas si c'était acadien.
1: Ils s'en servent beaucoup en Acadie pour parler justement de célébration identitaire acadienne. Le Tintamarre, c'est une grande fête, une grande célébration. Alors, ça fait maintenant son apparition dans le dictionnaire. Les responsables du dictionnaire défendent quand même ce choix en rappelant qu'un dictionnaire doit refléter l'usage réel de la langue sans porter de jugement sur les mots employés. Selon la direction du Robert, ignorer certains termes simplement parce qu'ils sont familiers ou populaires ne correspond pas à la mission d'un dictionnaire moderne. Alors, cette édition 2027 marque aussi le 60e anniversaire du Petit Robert. Et pour l'occasion, l'éditeur lance Dis-moi Robert, qui est un assistant conversationnel basé sur l'intelligence artificielle. Alors, l'outil promet de répondre aux questions sur le français en utilisant uniquement les données vérifiées du dictionnaire. Donc, si on cherche une définition d'un mot, ça peut donner son information, mais c'est uniquement venu de l'info qui vient du dictionnaire. Donc, ça ne va pas être une intelligence artificielle qui sort de ces données d'information pour aller chercher des infos ailleurs dans le monde. Alors, au moins, on peut être très conscient de cela.
2: Il y a des nouveautés aussi du côté du Laos, KO.
1: Oui,
2: puisque les nouveautés montent et aussi l'influence des changements sociaux et technologiques. On y ajoute notamment assertivité, qui désigne la capacité à s'affirmer tout en respectant les autres. Ainsi que prompter, un verbe est directement lié à l'intelligence artificielle générative et qui signifie donner une instruction à un outil d'IA pour obtenir une réponse précise.
1: Wow! Ouais. Voilà, donc on est vraiment en train d'ajouter ce mot dans la technologie d'aujourd'hui. Et donc, comme tu le dis, selon les responsables du Larousse, chaque nouveau mot intégré représente un reflet de son époque. L'édition 2027 veut ainsi témoigner des transformations de la société, des enjeux d'inclusion et de l'évolution constante de la francophonie. Est-ce que toi, tu es d'accord avec tous les changements qu'ils ont faits, avec les nouveaux mots ajoutés?
2: Justement, parce que je me rappelle, lors de la publication du dernier rapport de l'OIF, c'était au mois de mars, et l'OIF avait dit que l'avenir du français, c'est pas en France, mais c'est dans les pays francophones, africains, parce que chacun de ces pays-là apporte des mots nouveaux.
1: Tout à fait.
2: Enrichissent. Ou du moins, la langue française.
1: Et la langue française, elle s'est réparpillée partout à travers le monde.
2: Oui, c'est dans tous les continents.
1: Justement, on a des communautés un peu partout qui ont leur propre manière aussi de s'exprimer, qui fait un vraiment joli mélange de d'où une langue peut aller. Et c'est comme ça qu'on finit aussi par développer nos propres langages.
2: Oui, tout à fait.
1: C'est vraiment beau quand même à voir. Alors voilà, on a ajouté ces nouveaux mots-là et ces nouvelles personnes, les noms propres que tu as mentionnés au début, James, dans le dictionnaire pour l'édition 2027. On va faire maintenant un saut en chanson. On va aller trouver une chanson de Jonathan Hood. Voici « Ça ira » sur Envol 91 FM.

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4: Alors, c'est l'heure de parler de sport ici sur les ondes d'Envol 91 FM. James Olivier, on a plusieurs choses à partager à nos chers auditeurs. Commençons d'abord avec les Canadiens de Montréal qui sont en pleine série et qui se préparent pour son match numéro 4 contre les Sabres de Buffalo ce soir. Jusqu'à maintenant, le Canadien a réussi 2 victoires lors de leurs 2 derniers matchs avec une première défaite au match numéro 1. Ils se sont vite ajustés pour répondre au jeu des joueurs de Buffalo qui montrent quand même tout un différent style des joueurs de Tampa Bay en première ronde. Du côté de Buffalo, ils apporteront au moins un changement à leur formation en vue du 4e match de la série contre les Canadiens ce soir. Lors de l'entraînement matinal, ce n'était pas Alex Lyon qui occupait le rôle revenant habituellement au gardien partant, mais bien son coéquipier, Ukko-Pekka Luukkonen. Ce dernier s'est présenté devant les médias par la suite pour indiquer qu'il était heureux de renouer avec l'action. Et donc ce soir, c'est lui qui prendra, je crois, la charge devant le filet pour défendre la cage des Sabres de Buffalo.
5: Ouais, donc, on souhaite bonne chance aux Canadiens de Montréal.
4: Exactement. Merci, James. Go Habs, go. Et puis, ce soir, nous avons aussi encore en série les Ducks d'Anaheim qui affrontent les Golden Knights de Vegas. Ceux-ci approchent leur match numéro 5 en série. Ils sont présentement en égalité avec 2-2. Alors, ils sont très proches quand même, ces deux équipes-là. Pour un deuxième match de suite, les Golden Knights de Vegas devront faire sans leur capitaine Mark Stone ce soir. L'attaquant qui est ennuyé par une blessure dont la nature n'a pas été dévoilée ratera en effet un deuxième match de suite ce soir. Stone s'est blessé dans le match numéro 3 de la série. En 9 rencontres depuis le début des éliminatoires, Stone a amassé 3 buts et 4 passes. Sans Stone, les Knights se sont inclinés 4-3 dimanche contre les Ducks de Anaheim.
5: Donc, c'est un joueur assez important pour son équipe.
4: Oui, ben, je crois aussi pour la morale également, mais c'en est un qui ajoute beaucoup, qui apporte beaucoup au jeu. Alors, à voir comment ils vont se débrouiller ce soir, s'ils ont été capables de trouver l'élément manquant qu'ils peuvent eux-mêmes apporter.
5: Oui, tout à fait. Et Caroline Touchette, on est à un mois de la Coupe du Monde de soccer de la FIFA. Donc, et la publication des listes préliminaires des joueurs pour cette Coupe du Monde, il y a les pré-listes de 35 à 55 joueurs pour la Coupe du Monde qui ont été transmises à la FIFA autour du 11 et 12 mai, restant confidentielles pour la plupart. La liste finale de 23 à 26 joueurs sera officialisée le 2 juin prochain, avec des annonces par pays attendues à la mi-mai. Et les listes doivent inclure au minimum 3 gardiens de but. Des équipes comme la Suède, la Bosnie-Herzégovine ont déjà dévoilé leur liste définitive de 23 joueurs. D'autres comme Haïti, le Canada, la Côte d'Ivoire ou encore l'Algérie n'ont pas encore rendu public leur pré-liste officiellement. Mais cette liste a déjà été envoyée à la FIFA.
4: D'accord.
5: Ouais, mais
4: d'accord.
5: C'est pas public. Mm-hmm. Donc, la sélection canadienne de soccer va affronter la Bosnie-Herzégovine lors du match d'ouverture de cette Coupe du Monde. Ce sera le 12 juin au BMO Field à Toronto. Et à l'approche de ce choc opposant le Canada à l'équipe bosniaque, le prix du billet explose avec des options de catégorie supérieure dépassant plus de 1 500 $ canadiens.
4: Ouais.
5: Donc, c'est la surenchère. Alors que la FIFA avait initialement prévu des prix à partir de 60 $ pour la phase de groupe. Mais la demande pour ce match, le match qui oppose le Canada à la Bosnie-Herzégovine, a fait monter les prix de la revente. Donc, la 23e édition de cette Coupe du Monde de la FIFA se tiendra aux États-Unis, au Canada et au Mexique. Ça va se passer du 11 juin au 19 juillet.
4: Mais qui pourra même se procurer un billet?
5: Oui, c'est vraiment cher.
4: Wow! 1 500 $ canadiens. Ben oui, ça pas de bon sens du tout. Je veux dire, c'est ceux qui sont amoureux du sport, qui n'ont pas ce budget-là, ne vont pas pouvoir se rendre sur place.
5: Oui.
4: C'est triste quand même.
5: Les restaurateurs à Toronto, il y a beaucoup de restaurateurs qui se plaignent parce que les gens peuvent se rendre dans un restaurant pour regarder un match, mais les restaurants n'ont pas le droit d'utiliser le logo de la FIFA ou quoi que ce soit qui concerne la Coupe du Monde.
4: Oh, d'accord.
5: Ouais, c'est interdit.
4: OK.
5: Donc, il y a les villes de Toronto et Vancouver qui vont accueillir des matchs. Mm-hmm. Et c'est vrai que les gens peuvent regarder les matchs dans les restaurants, mais les restaurants n'ont pas le droit de faire de publicité pour ces matchs-là.
4: Alors, le public ne serait pas vraiment au courant de quel restaurant joue le match. Ils doivent un petit peu aller à la devinette.
5: Oui, tout à fait.
4: Ouais, ou peut-être que c'est tout simplement de bouche à oreille là, qu'on peut commencer. On va s'envoyer des lettres écrites, on va envoyer un pigeon pour s'envoyer des messages à ce point-ci pour ne pas se faire attraper. Merci beaucoup, James Olivier.
5: Plaisir.
4: On va passer avec une chanson de Gabriel Fredette ici. Voici Le Bon Choix sur Envol 91 FM.
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1: 16h30, vous écoutez l'émission Couleurs d'ici sur Envol 91 FM. Et puis on se lance maintenant dans le bulletin d'information avec James Olivier.
2: Oui, il y a Noni Classin-Cao qui est nommée nouvelle commissaire à la conduite professionnelle des enseignants. La nouvelle a été annoncée aujourd'hui par le gouvernement. Donc, Noni Classin a été nommée au poste de commissaire à la conduite professionnelle des enseignants et enseignantes, faute de plus de 2 décennies d'expérience en matière de leadership national dans le domaine de la protection de l'enfance. Noni Classin a été orthopédagogue à la division scolaire Louis Riel pendant 10 ans. La nouvelle commissaire se dit honorée de prendre ce rôle et de continuer de renforcer les systèmes qui protègent les enfants. Elle a déclaré, et nous citons, « Assurer des milliers d'apprentissages sûrs, respectueux et professionnels est essentiel au bien-être des élèves et du maintien de la confiance du public envers la profession enseignante. » Titulaire d'un baccalauréat en éducation de l'Université du Manitoba, elle a dirigé l'élaboration de 3 programmes nationaux d'éducation, priorité jeunesse, enfants avertis et Tati se confie. Selon le gouvernement du Manitoba, ces outils ont permis de réduire la violence sexuelle envers les enfants à l'échelle du Canada, puis contribuer à façonner les politiques et les pratiques des écoles, des organismes sportifs et des services à l'enfance à travers le pays. Et puis, Caro, la lieutenant-gouverneur Anita Neville qui annonce la liste des personnes nominées à l'Ordre du Manitoba. Ce sont 12 personnalités qui seront nommées à l'Ordre du Manitoba lors d'une cérémonie prévue le jeudi 16 juillet au Palais législatif. Ces personnalités évoluent dans les domaines artistiques, scientifiques, politiques ou du sport. La lieutenant-gouverneur Anita Neville, qui fait office de chancelière de l'Ordre,

0: loi visant à supprimer cette taxe. L'association qui œuvre à la promotion du secteur de la restauration s'inquiète de ce que les restaurants manitobains ne soient pas inclus dans cet allègement fiscal. Elle demande au gouvernement provincial de modifier son plan d'exonération de la TVP afin d'y inclure les repas pris au restaurant. L'association rappelle que la restauration est un moteur économique essentiel au Manitoba, générant environ 3,5 milliards de dollars de chiffre d'affaires annuel et employant plus de 42 000 personnes, dont environ 40% sont des jeunes.
1: Wow!
0: Majoritairement des étudiants.
1: Ben oui.
0: Ouais. Et puis, pour clore et ce bulletin d'information, il y a un fugitif américain qui a été arrêté pour détournement de mineurs à Winnipeg. Donc, la police de Winnipeg a confirmé l'arrestation de ce citoyen américain accusé d'agression sexuelle sur mineurs. Âgé de 35 ans et originaire de Tennessee, l'homme a été interpellé par des agents de la police de Winnipeg dans l'après-midi du 7 mai pour excès de vitesse présumé à proximité de l'intersection de Higgins Avenue et de MacArthur Street. Les autorités indiquent que le conducteur faisait l'objet de mandats d'arrêt pour viol statutaire aggravé, sollicitation en vue de l'exploitation sexuelle d'un mineur, exploitation sexuelle aggravée d'un mineur, tous émis aux États-Unis. Il a été placé en détention avant d'être remis à l'Agence des services frontaliers du Canada. Il restera en détention jusqu'à son extradition vers les États-Unis, où il devra répondre de ses accusations, précise le service de police de Winnipeg.
1: Merci beaucoup, James Olivier, pour ce bulletin d'information bien complet. Et puis, j'aimerais quand même dire bonjour à tous ceux qui nous écoutent, nos chers auditeurs et auditrices, qui nous envoient aussi des messages, des commentaires et des demandes spéciales. Vous êtes toujours la bienvenue de le faire au 431-999-3691. D'ailleurs, j'aimerais dire un bonjour à Roger qui nous écoute et qui nous a fait une demande spéciale pour la chanson du camionneur de Fred Pellerin. La voici sur les ondes d'Envol 91 FM.
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1: Alors, comme on le disait ensemble, James, on a du beau temps en ce moment. Et puis, présentement à Winnipeg, il fait 16 degrés avec un vent du nord à 12 km à l'heure et des rafales à 36. Pour ce soir, on s'attend à quelques nuages. On va aussi avoir des nappes de brouillard qui vont se former au cours de la nuit. Et puis, avec un minimum de 5 degrés, qui veut dire qu'il ne va pas geler ce soir. Quelle belle nouvelle!
2: C'est une bonne... Et puis, le soleil qui va se coucher à 9h03.
1: Donc, les journées se rallongent. C'est une bonne chose. On aime ça, la clarté du jour. Pour demain, mercredi, ensoleillé avec 22 degrés comme prévu. Température maximale. On aura quand même des vents devenant du sud à 20 km à l'heure tôt en après-midi. Donc, ça va encore souffler. Et ensuite, quelques nuages le soir avec un minimum de 11 degrés. Jeudi, alternance de soleil et de nuages. Venteux toujours avec un maximum de 24 degrés. Ensuite, un minimum de 13 degrés et des passages nuageux le soir. Vendredi, toujours venteux avec alternance de soleil et de nuages. Il y a un maximum de 18 degrés. On baisse un petit peu en degrés, mais quand même, c'est relativement assez doux comme température. Et puis, ce sera dégagé le ciel en soirée avec un minimum de 5 degrés. On aura toujours du soleil en fin de semaine pour samedi, où on annonce 15 degrés, mais par la suite, viendra les nuages et les précipitations le dimanche, où on annonce 60 % de possibilité d'averse en soirée avec un minimum de 7 degrés. On va se relancer en chanson et puis par la suite, eh bien, on va vous revenir pour vous parler de comment un décret de Donald Trump affecte des soins offerts ici au Canada. Qu'est-ce que ça peut être? On vous en parle tout de suite après cette chanson de René Lamoureux. Voici My Boo sur Envol 91 FM.

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1: 16h46, vous écoutez l'émission Couleur d'ici avec moi-même, Caroline Touchette, qui remplace Christian Duby, et avec la compagnie de James Olivier. Et puis, on voulait maintenant vous parler justement comment il y a un décret de Donald Trump qui affecte maintenant des soins offerts ici au Canada. Eh bien, il s'agit d'un décret qui a été signé en 2025, et cela restreint les soins d'affirmation de genre au moins de 19 ans. Et cela fait en sorte que certains seraient privés de traitement à McGill. Alors, la clinique de santé étudiante de l'Université montréalaise refuse depuis mars de prescrire l'hormonothérapie aux étudiants américains de moins de 19 ans, craignant des répercussions de la part de l'administration Trump. Cette décision suscite la stupeur d'organismes de défense des droits des personnes trans. Ça, c'est une nouvelle réalité qui surprend plusieurs, dont Emma Gimbert, qui est membre de l'Union des patients et patiente trans de Montréal, qui dit « Si vous m'aviez dit qu'il y a un mois qu'un décret américain influencerait la manière dont les médecins font leur travail de l'autre côté de la frontière, j'aurais dit non, cela ne peut pas être le cas. Mais je suppose que c'est maintenant la réalité. » Cette politique résulte de conseils juridiques de l'Association canadienne de protection médicale qui recommande d'arrêter les soins en raison d'un formulaire de dénonciation en ligne du département de la santé des États-Unis. Les gens peuvent y signaler les professionnels de la santé, y compris les Canadiens qui violent le décret de Donald Trump. Les médecins de la clinique disent craindre deux conséquences. Il s'agit d'une poursuite judiciaire possible après un signalement, des difficultés à traverser la frontière américaine en raison du climat politique. Et ça, c'est les universitaires canadiens sont en désaccord avec les politiques de Trump qui ont été avertis des risques d'être détenus lors d'une entrée aux États-Unis. Alors, McGill a refusé de confirmer si des étudiants américains se sont vus refuser des soins, mais Emma Gimbert a confirmé que deux étudiants ont subi ce refus. Elle dénonce la non-transparence de l'université, car tous les étudiants internationaux doivent cotiser au régime de soins de santé. Le Collège des médecins du Québec considère comme une situation préoccupante le fait que McGill refuse des soins en raison du décret de Donald Trump. L'Association médicale canadienne, quant à elle, souligne que les décisions médicales doivent être prises par les patients et les donneurs de soins et non par les politiciens. Et moi, je suis bien d'accord avec cela, James, que depuis quelques temps maintenant, on voit des politiciens s'ingérer beaucoup, beaucoup trop dans le soin de santé.
2: Oui, tout à fait. Donc, on voit les répercussions de toutes ces mesures de Donald Trump. Mm-hmm. Ça a des conséquences, et pas seulement sur les États-Unis, mais sur le monde.
1: Mais oui, parce que, veut pas, nous avons des étudiants, mais aussi des simples citoyens aussi des États-Unis qui viennent visiter au Canada, qui viennent étudier, qui viennent travailler, qui viennent pour toutes sortes de raisons et aussi pour des soins médicaux, juste comme il y a des fois des Canadiens aussi qui se promènent ailleurs pour recevoir des soins, ça se fait. Mais que voir que maintenant qu'il y a un décret qui fait en sorte qu'on installe cette peur, ouais, chez les médecins, ceux qui offrent ces services de santé, on voit que ça fait nuire vraiment les traitements, qu'on peut offrir aux gens qui l'ont besoin.
2: Oui, tout à fait. Il faut éviter de politiser les soins.
1: Eh bien, exactement, exactement. Donc voilà, c'était une nouvelle que je voulais vous partager qui a été diffusée sur Radio-Canada en bref pour vous, afin d'être plus ouvert aussi avec tout ce qui se déroule dans l'actualité. On va aller avec une chanson de Petit Homme. Voici ou allez sur Envol 91 FM.

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1: Et voilà, ça c'était Où aller de Petit Homme, ce que vous venez d'entendre sur les ondes d'Envol 91 FM. Un artiste, ben des artistes qui font fureur en ce moment un peu partout, si bien Angine de Poitrine, on les a vus sur l'émission Tout le monde en parle, qui ont fait justement une performance sur scène et qui sont ensuite venus, ben on pourrait dire entre guillemets en entrevue, parce qu'en réel, la réalité, les deux n'ont pas vraiment parlé en français. Ils ont fait plutôt, ils ont parlé dans leur propre langage. Ils avaient leur leur manager là pour traduire ce qu'ils racontaient, pour parler un petit peu de ce groupe et puis leur musique. Et c'était pour dévoiler justement ou lancer leur nouvel album, leur volume 2, Angine de Poitrine. Et c'est un groupe qui va faire une apparence ici à Winnipeg bientôt.
2: Oui, dans le cadre de Winnipeg Folk Fest.
1: Exactement, pour le Festival Folk de Winnipeg, on va les retrouver sur scène. Et je trouve, moi j'aimerais juste dire bravo à l'équipe qui est allée chercher les artistes cette année, parce qu'ils ont réussi à booker Angine de Poitrine juste quand ils commençaient à devenir vraiment populaires. Et maintenant, ils font des spectacles à guichet fermé. Alors, je pense que ça va attirer toute une foule ici à Winnipeg. Et dernièrement, on a commencé à faire jouer certaines de leurs chansons ici sur les ondes d'Envol 91 FM, qui vient justement à ce moment ici où je voulais vous faire jouer une de leurs chansons. Bien sûr, c'est une chanson instrumentale, il n'y a pas de paroles. C'est une chanson de leur premier album, Sarniaise. Je vous invite à l'écouter ici sur les ondes d'Envol pendant cette émission Couleur d'ici. Voici Angine de Poitrine, qui sont fureur en ce moment, qui vont faire une visite bientôt sur le terrain du parc Birds Hill. Les voici avec la chanson Sarniaise.

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0: Bienvenue tout le monde à la deuxième heure de l'émission Couleur d'ici avec moi-même Caroline Touchette et James Olivier. Bonjour James.
1: Bonjour Caro, bonjour aux auditeurs. Donc c'est notre deuxième émission de la semaine puisqu'on est mardi.
0: Nous sommes mardi le 12 mai et voilà au menu pour cette deuxième heure de l'émission. On va vous parler d'un film qui s'en vient dans les cinémas. Pour la chronique showbiz que Christian Duby parfois prépare ici à l'émission de l'après-midi, un film qui s'en vient bientôt qui fait justement une nouvelle, un peu une série, mais pas tellement une série, mais c'est la suite d'un premier film qui est sorti il y a déjà une vingtaine d'années. Et puis, on va également faire un petit retour sur l'artiste du jour. Il s'agit de Kingdom Street. Et puis, ceux-ci, justement, viennent de lancer une toute nouvelle chanson. C'est la chanson Un peu plus tard, c'est un extrait estival organique et authentique qui groove parfaitement avec l'arrivée des beaux jours. La chanson raconte la fin d'une relation qui coïncide avec un changement de saison, rappelant que l'été apporte toujours son lot de renouveau, de légèreté et de nouvelles possibilités, comme quoi, quelque part sur une terrasse, tout peut recommencer. J'aime beaucoup ça. J'adore cette ère de l'estival. Entièrement réalisé en interne, le duo a assuré l'écriture, la réalisation et le mix de l'extrait, affirmant une signature artistique cohérente et authentique. Alors, on va vous faire jouer cette chanson et puis, James, on va s'amuser aussi à parler de sport et puis
1: des informations.
0: Un beau bulletin que tu nous as préparé.
1: Oui, avec la nomination de la nouvelle commissaire à la conduite professionnelle des enseignants.
0: Ouais, exactement. Ouais. Eh bien, merci beaucoup pour cela. Alors, lançons-nous tout de suite avec cette chanson Un peu plus tard de Kingdom Street.

0: Ce que vous venez d'entendre, c'était la chanson Gold de l'artiste Aujo. Aussi une nouveauté de cette semaine qui vient de s'ajouter sur nos ondes d'Envol 91 FM. C'est une artiste aussi qui s'amuse à faire des chansons aussi bilingues. Alors, on a des versions françaises et puis anglaises aussi de ses chansons. Alors, c'est le fun d'avoir un petit peu cette variété-là. 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
0: 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On a bien hâte. Si vous nous écoutez, vous avez des demandes spéciales, n'hésitez surtout pas, textez-nous au 431-999-3691. Ça nous ferait vraiment plaisir de vous répondre et de faire jouer vos chansons préférées en français. On va s'avancer maintenant, James, avec une chronique showbiz. C'est une chronique, je crois, que ça vient de temps en temps ici à l'émission de l'après-midi, ouais, avec Christian Dibi qui s'intéresse beaucoup aux films.
1: Oui, tout à fait.
0: Et puis cette fois-ci, il voulait nous parler justement d'un film qui sort sous peu. On parle de direction vers l'univers du luxe. C'est les magazines de mode et des regards glaciaux qui peuvent ruiner une carrière en 3 secondes. Vous pouvez peut-être le deviner. On parle de The Devil Wears Prada 2. Ouais. En français, Le Diable s'habille en Prada.
1: Prada 2.
0: As-tu vu le premier film, James?
1: Non.
0: Non, aucunement?
1: Je ne suis pas
0: d'accord.
1: Fan du cinéma, mais malheureusement.
0: Oh, d'accord, ouais. D'accord. Mais ça fait quand même 20 ans depuis que le premier film est sorti, qui a quand même Anne Hathaway qui fait partie de la distribution. T'as Meryl Streep aussi. Donc, c'était tout un grand film qui avait fait fureur le moment que c'est sorti. Bien, c'est un film qui est devenu culte à ce point-ci. Et l'histoire reprend dans un monde totalement différent. On dit que la mode n'est plus dominée uniquement par les rédactrices en chef et les couvertures papier. Au fait, les réseaux sociaux, les influenceurs et les grandes marques digitales dictent les tendances. Mais oui, c'est la nouvelle réalité dans la chose d'aujourd'hui. Au milieu de cette révolution, on y retrouve le grand personnage, un des personnages principaux, Miranda Priestley, joué par Meryl Streep. Et donc, toujours à la tête du mythique magazine Runway dans ce film, Miranda fait face à ce qu'elle déteste le plus, prendre le contrôle. L'empire de la presse papier s'effondre lentement, les budgets publicitaires disparaissent et les jeunes générations ne lisent plus les magazines comme avant, avec les médias sociaux, les réseaux sociaux qui prennent l'avant de tout cela. Alors le nouveau film montrerait que Miranda, plus vulnérable, mais jamais moins redoutable, elle reste cette femme élégante, froide et stratégique, capable de détruire une réunion avec un simple regard. Cette fois, le cœur du conflit tourne autour d'Emily Charlton, l'ancienne assistante stressée et tyrannisée du premier film. Elle est devenue une femme extrêmement influente dans le secteur du luxe et contrôle désormais des contrats publicitaire essentiel pour la survie du magazine Runway. Ironie totale, Miranda pourrait maintenant avoir besoin d'Emily pour sauver son magazine. Qui est quand même drôle parce que ça fait vraiment miroir pour le premier film où Miranda était celle vraiment en contrôle et Emily était son assistante qui devait essayer de lui plaire avec tout ce qu'elle avait besoin. Alors, le film jouerait énormément sur cette inversion des rôles. Emily n'est plus la jeune employée paniquée, courant avec des cafés dans Manhattan. Elle est désormais riche, puissante et parfaitement consciente de sa valeur. Et évidemment, entre elle et Miranda, chaque échange promet d'être une guerre psychologique habillée en haute couture. Concernant Andy Sachs, qui était justement le personnage joué par Anne Hathaway, les informations restent plus mystérieuses. Plusieurs rumeurs indiquent qu'elle aurait quitté définitivement le monde toxique de la mode pour construire une carrière plus équilibrée dans le journalisme ou l'édition. Mais son retour dans l'univers de Miranda pourrait rouvrir d'anciennes blessures et surtout rappeler pourquoi elle avait fui cet environnement. Le ton du film serait plus mature que celui de 2006. Le premier racontait surtout le choc entre une jeune journaliste normale et l'univers cruel de la mode. Cette suite parlerait davantage du pouvoir, du vieillissement dans une industrie obsédée par la nouveauté et de la peur de devenir dépassée. Alors, visuellement, Hollywood veut transformer le film en immense défilé de luxe. Les premières informations évoquent des costumes encore plus extravagants, des décors en New York, Paris et Milan, et des marques de haute couture, bien sûr, très impliquées dans la production. Le studio miserait énormément sur l'esthétique Fashion Power, qui avait rendu le premier film iconique. En évidemment, impossible de parler du projet sans évoquer Meryl Streep. Dès l'annonce de son retour, l'Internet s'est emballé. Miranda Priestly reste l'un des personnages les plus célèbres du cinéma moderne. Elle est autoritaire, brillante, terrifiante, mais fascinante. Beaucoup considèrent encore ce rôle comme l'un des plus marquants de la carrière de Meryl Streep. Plusieurs même continuent à imiter le personnage de Miranda Priestly, des performeurs, par exemple, qui aiment reprendre certaines de ses scènes. Alors, en coulisses, Disney et les producteurs veulent clairement transformer cette suite en phénomène nostalgique comparable au grand retour de franchise culte. Les réseaux sociaux suivent chaque information. Casting, costumes, photos de tournage et rumeurs de scénarios deviennent immédiatement viraux. La sortie a déjà été un carton total. Après sa première semaine complète, le film dépassait déjà les 220 millions à l'international et plus de 430 millions de dollars mondiaux en deux semaines seulement. Il avait même déjà dépassé les recettes totales du premier film de 2006. Oh. Alors, c'est impressionnant quand même. Mais c'est aussi tous ceux qui ont adoré le premier film qui reviennent pour voir la suite parce qu'ils veulent, ils se rattachent à ces personnages-là. Dans le monde du showbiz, tout le monde surveille déjà ce projet comme l'un des grands événements cinéma de l'année. Parce qu'au fond, le public adore toujours voir des personnages puissants se livrer des batailles élégantes dans des bureaux à plusieurs millions de dollars avec des manteaux impeccables et des répliques assassine. Tout à fait juste comme chronique. Alors, j'aimerais quand même dire merci à Christian Duby d'avoir composé cette merveilleuse critique-là, cette chronique showbiz. Au fait, moi-même, je vais aller voir le film au cinéma bientôt avec un groupe d'amis. C'est un film classique là, de notre jeunesse aussi. Hein?
1: Ouais, c'est un film à voir.
0: Exactement, un film à voir. Et puis, ça nous remet un peu dans cette... dans cette nostalgie, comme il dit, tous les personnages qu'on a adorés. Mais je suis curieuse de voir où ils vont amener cette histoire-là. Ils ne sont pas les premiers non plus, ou les seuls cette année, à sortir un film qui suit un premier. Ils ont fait la même chose, par exemple, avec Freaky Friday, qui a... voyons, son nom m'échappe là, Lindsay Lohan qui est dans ce film-là, qui avait fait ce film il y a encore, aussi qui était dans les débuts 2000 et qui ont fait une suite cette année qui est sortie tout récemment puis qui apporte la nouvelle génération là, dans l'histoire. C'est beaucoup ça parce que c'est des films où on voit différentes générations dans l'histoire. Et on parle de filles, de mères, de grand-mères, leur relation. Et puis là, encore une fois, maintenant, avec le The Devil Wears Prada, encore une fois, c'est l'ajout de la nouvelle génération qui prend contrôle et comment on joue avec ce changement-là dans tout ça. Ça fascine quand même les gens.
1: Ça fascine avec de nouveaux visages et de visages un peu anciens aussi.
0: Exactement. Alors, j'ai bien hâte. On pourrait même faire une sortie ensemble, toute l'équipe d'Envol, aller au cinéma. Toi, si tu pouvais recommander un film qui est pour toi très nostalgique, James, désolé, je te lance ça juste comme ça, est-ce qu'il y a un film qui te vient en tête que tu aimerais recommander à nos chers auditeurs?
1: Pas vraiment.
0: Non.
1: Pas vraiment.
0: T'es pas un grand fan films hein, du cinéma?
1: Le film qui m'a marqué, c'est Un prince à New York.
0: Ah, ben oui! Oui! Ça, c'est pas avec... voyons... je me souviens de son nom maintenant.
1: Eddie Murphy.
0: Oui, Eddie Murphy, c'est ça. Ça, c'est sorti dans les années 80, je crois.
1: Ouais.
0: Wow.
1: C'est ça qui m'a manqué.
0: Oui, t'as beaucoup aimé celui-là. Hein?
1: Ouais.
0: C'est la comédie, ou même l'histoire romantique. Parce que c'est ça, hein? Il y a quand même une histoire romantique là-dedans.
1: C'est le côté comique.
0: Certainement. Eddie Murphy, tu peux pas t'en empêcher.
1: Ouais.
0: Un acteur, un comédien incroyable.
1: Ouais,
0: génial. Eh bien, merci pour cela. On va se lancer en chanson avec Les Gars du Nord. Je vous propose « Je m'en vais par là ». Et puis, on revient avec la suite de l'émission. Couleur d'ici avec James Olivier et moi-même, Caroline Touchette, qui remplace Christian Dibi cet après-midi.

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4: Alors, c'est l'heure de sport ici sur les ondes d'Envol 91 FM. Et puis, on va commencer d'abord avec les Canadiens de Montréal qui sont en pleine série, ronde 2. Et puis, le Canadien se prépare pour son match numéro 4 contre les Sabres de Buffalo ce soir. Jusqu'à maintenant, le Canadien a réussi 2 victoires lors des 2 derniers matchs avec une première défaite au match numéro 1. Alors, c'est quand même les Canadiens qui sont d'avant ici. 2-1. Et puis, ils se sont vite ajustés pour répondre au jeu des joueurs de Buffalo qui montrent tout un différent style de jeu que les joueurs de Tampa Bay en première ronde. Ceux-ci étaient beaucoup plus à la défensive et là, on voit un jeu tout à fait différent, mais ils se sont vraiment bien débrouillés. Du côté de Buffalo, ils apporteront au moins un changement à leur formation en vue du 4e match de la série contre les Canadiens ce soir. Lors de l'entraînement matinal, ce n'était pas Alex Lyon qui occupait le rôle revenant habituellement au gardien partant, mais bien son coéquipier Ukko-Pekka Luukkonen. Ce dernier s'est présenté devant les médias par la suite pour indiquer qu'il était heureux de renouer avec l'action. Alors c'est lui, je crois, qui sera partant devant la cage des Sabres de Buffalo pour affronter les Canadiens ce soir. Ailleurs dans la série de la Ligue nationale de hockey, nous avons ce soir également les Ducks d'Anaheim qui vont affronter les Golden Knights de Vegas en match numéro 5 pour eux autres. Ceux-ci sont présentement en égalité avec 2 victoires chacun. Eh bien, pour un 2e match de suite, les Golden Knights de Vegas devront faire sans leur capitaine Mark Stone ce soir. L'attaquant qui est ennuyé par une blessure dont la nature n'a pas été dévoilée ratera en effet un 2e match de suite. Stone s'est blessé dans le match numéro 3 de la série. En 9 rencontres depuis le début des éliminatoires, Stone a amassé 3 buts et 4 passes. Sans Mark Stone, les Knights se sont inclinés 4-3 dimanche contre les Ducks d'Anaheim. Alors, à voir comment ils vont se débrouiller, s'ils vont être capables de trouver ce qui leur manque en ce moment pour ce soir. Mais au moins, côté des Canadiens contre les Sabres, ben moi je dis go Habs go, faut bien James.
5: Alors, on termine cette page sport avec la publication des listes préliminaires des joueurs pour la Coupe du Monde 2026. En effet, les pré-listes de 35 à 55 joueurs pour la Coupe du Monde ont été transmises à la FIFA autour du 11 et 12 mai 2026, restant confidentielles pour la plupart. La liste finale de 23 à 26 joueurs sera officialisée le 2 juin avec des annonces par pays attendues à la mi-mai. Les listes doivent inclure au minimum 3 gardiens de but. Des équipes comme la Suède, la Bosnie-Herzégovine ont déjà dévoilé leur liste définitive de 23 joueurs. D'autres comme Haïti, le Canada, la Côte d'Ivoire ou l'Algérie n'ont pas encore rendu public leur pré-liste officiellement. La sélection canadienne de soccer va affronter la Bosnie-Herzégovine lors du match d'ouverture de cette Coupe du Monde le 12 juin 2026 au BMO Field à Toronto. À l'approche de ce choc opposant le Canada à l'équipe bosniaque, le prix du billet explose avec des options de catégorie supérieure dépassant plus de 1 500 $ canadiens. Alors que la FIFA avait initialement prévu des prix à partir de $60 pour la phase de groupe. Mais la demande pour ce match spécifique a fait monter les prix de la revente. Donc, la 23e édition de la Coupe du Monde de la FIFA se tiendra aux États-Unis, au Canada et au Mexique du 11 juin au 19 juillet pour la grande finale.
4: Voilà. À voir si la FIFA serait capable d'un jour contrôler la revente des billets, parce que c'est souvent ça qui fait en sorte que les prix augmentent incroyablement. On veut donner la chance à tous ceux qui veulent voir le match d'acheter un billet, mais 1 500 $, James!
5: Oui, parce que c'est des particuliers qui achètent
4: c'est ça.
5: Billets pour revendre à des prix exorbitants.
4: Donc, dommage de voir ça déjà. Mais c'est un petit
5: Même
4: peu...
5: Même si à Winnipeg, on aura l'occasion de voir les matchs et partout dans les différents quartiers, puisque la ville de Winnipeg a déjà fait des annonces en ce sens.
4: On pourrait au moins profiter de ça et le voir de chez nous. Voilà. Eh bien, on va se lancer en chanson et puis au retour, nous aurons le bulletin d'information avec James Olivier. Mais pour l'instant, je vous propose une chanson de Dominique Hudson. Voici « Et si » sur Envol 91 FM. Merci d'être à l'écoute.

0: Eh bien, c'est l'heure pour le bulletin d'information avec James Olivier. Tout d'abord, James, nous parlons de Noni Klassen, qui est nommée nouvelle commissaire à la conduite professionnelle des enseignants.
1: Le gouvernement du Manitoba a annoncé aujourd'hui la nomination de Noni Klassen au poste de commissaire à la conduite professionnelle des enseignants. Faute de plus de deux décennies d'expérience en matière de leadership national dans le domaine de la protection de l'enfance, Noni Klassen a été orthopédagogue à la division scolaire Louis Riel pendant 10 ans. La nouvelle commissaire se dit honorée de prendre ce rôle et de continuer de renforcer les systèmes qui protègent les enfants. Elle a déclaré, et nous citons, « Assurer des milieux d'apprentissage sûrs, respectueux et professionnels est essentiel au bien-être des élèves et au maintien de la confiance du public envers la profession enseignante. » Titulaire d'un baccalauréat en éducation de l'Université du Manitoba, elle a dirigé l'élaboration de 3 programmes nationaux d'éducation. Priorité jeunesse, enfants avertis et Tati se confie. Selon le gouvernement du Manitoba, ces outils ont permis de réduire la violence sexuelle envers les enfants à l'échelle du Canada, puis contribuer à façonner les politiques et les pratiques des écoles, des organismes sportifs et des services à l'enfance à travers le pays.
0: Et maintenant, on parle de la lieutenant-gouverneure Anita Neville qui annonce la liste des personnes nominées à l'Ordre du Manitoba.
1: 12 personnalités seront nommées à l'Ordre du Manitoba lors d'une cérémonie prévue le 16 juillet au Palais législatif. Ces personnalités évoluent dans les domaines artistiques, scientifiques, politiques ou du sport. La lieutenant-gouverneure Anita Neville, qui fait office de chance

0: produits d'épicerie.
1: L'Association nationale à but non lucratif Restaurant Canada exprime ses vives préoccupations à la suite de la décision du gouvernement du Manitoba de supprimer la taxe de vente provinciale. Le gouvernement a récemment déposé un projet de loi visant à supprimer cette taxe sur les produits d'épicerie. L'association qui œuvre à la promotion du secteur s'inquiète de ce que les restaurants manitobains ne soient pas inclus dans cet allègement fiscal. Elle demande au gouvernement provincial de modifier son plan d'exonération de la TVP afin d'y inclure les repas pris au restaurant.
0: Et l'association rappelle que les restaurations est un moteur économique essentiel au Manitoba, générant environ 3,5 milliards de dollars. Mais on parle pour conclure ici le bulletin, un fugitif américain recherché pour détournement de mineurs arrêtés à Winnipeg.
1: La police de Winnipeg a confirmé l'arrestation d'un citoyen américain accusé d'agression sexuelle sur mineurs âgés de 35 ans et originaire du Tennessee. L'homme a été interpellé par des agents de police de Winnipeg dans l'après-midi du 7 mai pour excès de vitesse présumé à proximité de l'intersection de Higgins Avenue et de MacArthur Street. Les autorités indiquent que le conducteur faisait l'objet de mandats d'arrêt pour viol statutaire aggravé, sollicitation en vue de l'exploitation sexuelle d'un mineur et exploitation sexuelle aggravée d'un mineur, tous émis aux États-Unis. Il a été placé en détention avant d'être remis à l'Agence des services frontaliers du Canada. Il restera en détention jusqu'à son extradition vers les États-Unis où il devra répondre de ses accusations, précise le service de police de Winnipeg.
0: Voilà, merci beaucoup James Olivier pour ce bulletin d'information. On se lance en chanson avec Pontex. Voici Ici-bas sur Envol 91 FM.

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1: Eh bien, on vous parle météo.

Il fait présentement 18 degrés à Winnipeg. Pour ce soir, on prévoit quelques nuages avec des nappes de brouillard se formant au cours de la nuit et des vents du nord-ouest de 30 km à l'heure et des rafales à 50 devenant légers tard ce soir avec un minimum de 5 degrés. Pour demain, mercredi, c'est ensoleillé avec des nappes de brouillard qui vont se dissiper aussi le matin. On aura quand même des vents du sud à 20 km à l'heure et tôt en après-midi. Maximum 22 degrés pour demain sous le beau ciel ensoleillé. Ça va faire du bien. Jeudi, ce sera alternance de soleil et de nuages. Mais attention, ce sera venteux. Ben oui, des grosses rafales sont prévues, non seulement au cours de la journée, mais en soirée aussi. On prévoit quand même 24 degrés pour jeudi et un minimum de 13 degrés le soir. Pour vendredi, toujours alternance de soleil et de nuages et toujours venteux. Puis on annonce un maximum de 18 degrés avec un ciel ensuite dégagé le soir avec un minimum de 5. Et en fin de semaine, samedi, c'est toujours un beau ciel ensoleillé qui nous attend avec un maximum de 15 degrés. James, on va bientôt se lancer dans un petit segment que j'aime appeler « Artiste du jour ». Et puis... Là, ça veut simplement dire qu'on va parler de cet artiste et on va en faire jouer leur chanson. L'artiste que j'ai choisi aujourd'hui, c'est Kingdom Street. On a entendu justement leur toute nouvelle chanson au début de l'heure qui s'intitule « Un peu plus tard ». Et c'est un groupe qui a vraiment attiré l'attention de plusieurs. Ça fait quand même plusieurs années. Mais avant qu'on rentre un petit peu dans leur histoire, je voulais tout de suite faire écouter une de leurs chansons. Une qu'on a fait jouer assez régulièrement déjà ici sur les ondes d'envol. Kingdom Street, on a ici la chanson « Ce qu'on a » qui est sortie en 2024. Alors, je vous la fais écouter et puis ensuite, on revient puis on va parler un petit peu de l'artiste tout de suite après.

0: Alors voilà, ça c'était ce qu'on a de Kingdom Street. Vraiment, on voit c'est une belle ambiance là avec cette chanson très pop, très dansante. Ils ont vraiment des hits au sommet des palmarès. Alors Kingdom Street s'est rapidement établi comme une référence incontournable dans le paysage musical québécois. Chacune de leurs chansons, y compris des succès tels que Walked Away, Love a donné, Slowly Dancing, Hawaii, Summer Love, et bien d'autres, cela atteint le top 10 Radio Media Base des chansons les plus jouées au Québec, témoignant de leur popularité et de leur résonance auprès du public. Une présence marquée dans les médias et à la télévision. On parle de leur talent et leur charisme qui se sont étendus au-delà de la scène musicale. Ils ont été en vedette dans les publicités pour Vidéotron et TVA et ont captivé les auditeurs lors de leurs prestations et interviews dans des émissions telles que Salut Bonjour, Sucré Salé et ainsi que Radio-Canada. On parle aussi de plusieurs collaborations artistiques qu'on peut noter ici. Alors, Kingdom Street, qui est d'abord deux qui chantent, ils ont collaboré avec des artistes de renom tels que Ludovic Bourgeois, Mike Clay, Akon, qu'on connaît bien, Mohambi, Domeno, Marie-M, Joseph Poirier, Olivier Dion et Sophie Pelletier. Puis ça, c'est plusieurs de ces noms-là, on les connaît
1: ouais,
0: ici à la radio.
1: Connu, ouais.
0: Il y a plusieurs de ces artistes qui ont fait jouer leurs chansons ici à Envol. Donc, des vraiment belles collaborations qu'ils ont faites ensemble, ce qui démontre aussi leur polyvalence et leur influence significative dans l'industrie musicale. Alors, une chanson que je voulais vous faire écouter, c'est une qui est sortie il y a quelques années, ça s'intitule Hawaii, une vraiment belle, un bon titre qui fait aussi, encore une fois, donner le goût de danser, mais ça fait aussi très chaleur d'été. Je vous la fais écouter, puis ensuite on revient avec la suite.

0: Hawaï! Alors vraiment, ça donne le goût de danser, moi, je trouve.
1: Ah ouais.
0: Tu sais, ça fait, moi, pour moi, ça me crie vacances d'été.
1: Oh oui, bon.
0: Cette chanson-là.
1: Ouais, on avance.
0: On y arrive presque. C'est vrai, on n'est peut-être pas tout à fait là encore. Mais, oh, on peut s'imaginer sur une île à Hawaï avec le grand soleil, avec les vagues, l'océan, la plage. Ça donne vraiment ce goût-là que j'adore. Tu peux voir que ça a vraiment attiré aussi les gens. C'est juste une chanson, on pourrait dire feel good aussi, qui juste te rend joyeux. Mais sachez que ce groupe-là, québécois, ils ont eu aussi un grand succès sur le côté numérique. C'est quand même assez impressionnant. Donc, Kingdom Street ne se distingue pas seulement sur scène, mais aussi dans le monde numérique. Avec plusieurs millions d'écoutes sur les plateformes de streaming, ils démontrent une portée et une popularité qui va au-delà des frontières québécoises. On parle d'une apparition mémorable et un lancement d'album au Mexique, où ça s'est déroulé. Leur apparition à l'émission L'île de l'amour, tournée au Mexique, a été un moment fort de leur carrière. Cette prestation coïncidait avec le lancement de leur premier album en octobre dernier, marquant un tournant dans leur parcours artistique. Alors, ils sont quand même assez récents, je crois, mais ils sont déjà en train de se démarquer très rapidement, ce qui est formidable pour eux autres, parce que c'est ça qu'on cherche, c'est de trouver déjà un fanbase qui adore ce qu'on produit. Et puis, pour moi, en tant que directrice de programmation qui est toujours à la recherche de nouvelles chansons, en écoutant Kingdom Street, je me suis tout de suite dit « Wow, ça c'est accrocheur! »
1: Ouais, on espère bien le voir ici à Winnipeg.
0: Exactement! On l'espère! Peut-être que oui! Peut-être qu'un jour, ils vont tournée de notre côté dans l'Ouest. Mais pour moi, ça fait toujours mettre un sourire, entendre leur musique. Alors, voilà, on a eu la chance d'écouter déjà certaines de leurs chansons, ainsi que leur toute nouvelle chanson qui était un peu plus tard. Alors, c'est ça. Et puis, déjà, 17h51 minutes, James, on arrive déjà à la fin de notre émission parce qu'on a Émile Lacour qui va venir animer. Et c'est sa toute dernière émission avant sa pause d'été. Alors, musique éclectique animée par Émile Lacour. Il va prendre l'antenne à partir de 18h. Alors, on va lui céder la place. Mais j'aimerais quand même dire un grand merci à tous ceux qui nous ont écoutés lors de nos deux dernières heures ici sur les ondes d'envol. Merci à toi, James, pour les informations que tu nous as apportées aujourd'hui. Puis on va se donner rendez-vous demain. Je serai encore à l'animation demain. Alors, James, toi puis moi, on sera encore ensemble.
1: Oui, demain, on sera encore ensemble. Et ce n'est pas la fin de notre programmation, car il faut toujours préciser ça, puisque après l'émission de Mille, demain matin, on aura Franco Matin avec Wissam Daoudi.
0: Exactement. Wissam, qui est bien accompagné d'ailleurs avec Jean-René Bossico comme journaliste, mais aussi avec notre nouvelle employée d'été, Mélodie, qui fait partie aussi de l'animation, qui fait de la co-animation, qui fait des chroniques, qui s'amuse aussi à la console. Donc, ça va être une belle émission à ne pas manquer pour demain matin. Alors sur ça, eh bien, on va se lancer avec une dernière chanson de Kingdom Street, Desperado, qui est sortie l'an passé, James, en 2025, qui fait son tour déjà ici sur nos ondes de radio. Et puis, on se laisse là-dessus. Et puis ensuite, on se retrouve demain. Mais restez toujours à l'écoute pour ne pas manquer l'émission d'Émile Lacour, Muse Éclectique. Bonsoir à vous tous!

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Bienvenue, chers auditeurs et chères auditrices, à la dernière émission de la saison 2025-26 Muse éclectique sur les ondes d'Envol 91 FM et vous êtes en compagnie d'Émile Lacoux. Donc, à cette dernière émission, eh bien, c'est surtout des chansons que j'aime beaucoup, que j'écoute dans mes listes de lecture, plutôt que de faire découvrir peut-être de nouveaux artistes. Eh bien, c'est plutôt de la nostalgie des anciens et des anciennes pour se divertir et se détendre et simplement écouter de la bonne chanson de langue française avec quelques chansons aussi de langue anglaise. Donc, ce que vous entendrez, c'est une infime partie de mes listes de lecture. Et puis, je vous souhaite une belle écoute sur les ondes d'Envol FM, votre radio communautaire, la radio communautaire du Manitoba. Et on commence avec Laurence Jalbert, chanson qui s'intitule « Héros ».

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Très belle chanson de Gilbert Bécaud, l'un d'entre eux est à la mort, et si Dieu est mort, eh bien, qu'est-ce qui nous arrive? Eh bien, on peut toujours écrire une lettre à mon Hélène, selon Hugo Frey, et ainsi elle pourra devenir le héros, selon Laurence Jalbert. Vous écoutez l'émission Muse éclectique sur les ondes d'Envol 91,1 FM, votre radio communautaire, la radio communautaire du Manitoba, et comme c'est la dernière émission de la saison 2025-2026, eh bien, ce sont des chansons de mes listes de lecture, surtout que je fais tourner simplement pour le plaisir de les entendre. Voici Patricia Cass avec une chanson écrite par Jean-Jacques Goldman, une fille de l'Est.

Eh bien oui, Jean-François Michael avec une très belle chanson qui s'intitulait « Adieu, joli Candy » des années 60 et qui nous amène à Caramia, notre cher de Jay and the Americans, qui ont fait beaucoup d'argent aussi avec une annonce publicitaire portant sur une boisson gazeuse. Et tout ça, eh bien, ça a été fait pour Une fille de l'Est de Patricia Cass. Vous écoutez l'émission Muse éclectique en compagnie d'Émile Lacour sur les ondes d'envol 91 FM, la radio communautaire du Manitoba. On rappelle que c'est la dernière émission de la saison, donc c'est surtout des chansons de mes listes de lecture que je fais tourner et puis avec lesquelles je m'amuse et que j'écoute très souvent chez nous. Voici Anne-Marie, à ce que je sache, c'est la seule chanson qu'elle est enregistrée en français. Si jamais je te revois.

Eh bien, c'est sans doute une chanson que l'on fait tourner à peu près à tous les mariages où il y a des artistes français, ou encore où la francophonie règne. « Je t'aime tout court » de Nicolas Chiconne. Auparavant, on a entendu Jean-Jacques Goldman avec une chanson tirée de l'album « Entre gris clair et gris foncé ». Chanson qui s'intitulait « Il me resterait ». On a commencé avec Anne Murray, la chanson « Si jamais je te revois ». Vous écoutez l'émission Muse éclectique en compagnie d'Émile Lacaux sur les ondes d'Envol 91 FM, votre radio communautaire, la radio communautaire du Manitoba. Eh bien, tout le monde connaît la chanson « Sounds of Silence » de Simon & Garfunkel, qui a été repris par Richard Anthony dans une traduction plutôt littérale. Eh bien, celle que je vous offre, c'était la chanson, l'interprétation de Gérard Lenormand. Ça s'intitule « Chanson d'innocence » et ça a été rédigé par, ou écrit, si vous voulez, par Didier Barbelivien. Voici donc Gérard Lenormand.

Eh bien voilà, c'était Rock Voisine avec son grand succès. Hélène, qui nous rappelle aussi la très grande voix en anglais de Linda Ronstadt, peut-être une des meilleures de la chanson rock, qui nous interprétait Long Long Time, et tout ça, ça nous amène à la chanson de Gérard Lenormand, qui était tout simplement une chanson d'innocence. Vous écoutez l'émission Muse Éclectique en compagnie d'Émile Lacour sur les ondes d'Envol 91,1 FM. Votre radio communautaire, la radio communautaire du Manitoba, c'est la dernière émission de la saison 2025-2026. Et ce sont surtout des artistes et des chansons très connues que je fais tourner parce qu'elles font toutes partie de mes listes de lecture. Une infime partie d'ailleurs. On va poursuivre avec Françoise Hardy, La maison où j'ai grandi.

0: Eh bien voilà, ne laissez pas le soleil se coucher, selon Jean-Jacques Lafont, ce qui nous amène à Demain sur la Lune avec Salvatore Adamo. Et la première chanson que vous avez entendue, c'est celle de Françoise Hardy, interprétation française de Torrance Cement, La maison où j'ai grandi. Vous écoutez l'émission Musique éclectique en compagnie d'Émile Lacau sur la radio communautaire du Manitoba.
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